Merci, Monsieur McCartney, Café on the Left Bank, qui est une excellente chanson qui est passée sous le radar des radios commerciales. L'album au complet, d'ailleurs, London Town, sauf peut-être With a Little Luck, qui a tourné à la radio, et sinon, toutes les autres chansons, toutes excellentes, ne tournaient pas à la radio dans le temps. Maintenant, encore, oui, moins d'une heure à passer ensemble, mes amis de l'excellente musique en perspective. Je vous rappelle que vous écoutez les années vinyles édition du 24 mai et au microphone, à la sélection musicale, Yves Chavanel, ça se passe très bien jusqu'à maintenant. Merci d'être là, en passant. Oui, prochain bloc de 5, on écoute quoi? The Pretenders avec Back on the Chain Gang, succès de l'année 82. Right Back Where We Coming From, c'est en 75 avec Florence Nightingale. Et en 71, Supertramp lançait l'album Indelibly Stamped. C'était 3 ans avant le raz-de-marée de l'album Crime of the Century. La pièce qu'on écoute, c'est très bon, c'est Traveled. Et bon, c'est à côté de ce que Supertramp nous a habitué à partir de Crime of the Century, évidemment. C'est plutôt folk, boogie, bon en tout cas. À vous de juger. Néanmoins, c'est une bonne chanson. Jefferson Airplane, le paradis LSD hippies de 67 avec White Rabbit. Mais, bon, je vous parlais précédemment que hier 23 mai marquait le 57e anniversaire de la sortie de l'album culte des Who, Tommy, un double album concept qui a lancé le groupe sur la scène internationale. Et le plus gros succès extrait de ce double concept, c'est Pinball Wizard. C'est d'ailleurs la chanson qui m'a fait aimer et découvrir le groupe. Je vous offre la version acoustique de Pete Townshend, seul avec sa guitare lors d'un concert bénéfice. C'était en 79. Pinball Wizard qu'on écoute avec joie.

Si c'est sans souci, sans souci, c'est sans souci, si, sans souci, iront-ils? C'était le titre d'une pièce de théâtre. Maintenant, le coup d'envoi de cette prochaine séquence. Oui, comme je disais au préalable, The Doors avec La Grenouille de la Paix, Peace Frog.

quelle finale complètement disjonctée! Fly Like an Eagle, une chanson de ciel d'été. Du moins, c'est ce que ça me fait penser à. Vous écoutez les années vinyles, mon nom est Yves Chavanel et je suis avec vous jusqu'à 21h, pile avec encore de la bonne musique d'ici la fin. Et bon, je vous présente maintenant, je vous fais tourner un bloc de trois. Elvis, Clean Up Your Own Backyard, c'était son dernier film à Hollywood, c'était en 69. Dylan, Stuck Inside of Mobile with Memphis Blues Again, c'est ma préférée de Bobby. Et Chicago, 25-6-4. Maintenant, je vous reviens avec le mot de la fin.

déjà le mot de la fin. Les années vinyles édition dimanche 24 mai sera derrière nous dans quelques minutes. Mon nom est Yves Chavanel. Ce fut encore une fois un immense plaisir de vous savoir à l'écoute. Merci de vos bons commentaires. C'est toujours plaisant de savoir qu'autant de gens apprécient la sélection musicale des années vinyles. Je vous donne rendez-vous jeudi dès 19h. On sera ensemble pour une durée de 2 heures avec la meilleure musique des années 60 à 90. Mon nom est Yves Chavanel. Je vous donne rendez-vous donc jeudi à 19h. Je vous laisse avec George Harrison, Blow Away.

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1: Il est 6h41 sur les ondes de Flow 96.5. Bienvenue dans deux crèmes un sucre, donc sur les ondes de Flow 96.5. Édition du 25 mai 2026. Déjà le 25 mai 2026. On est rendu très loin dans l'année. Déjà presque le sixième mois de l'année 2026, qui signifie la mi-année du calendrier. Avant de se rendre aux éphémérides, j'espère que vous avez passé une excellente fin de semaine. Vous avez pris le temps de recharger vos batteries comme il faut. Et pour l'instant, dans Rimouski, la Métis, il fait 10 degrés. 12 degrés avec des averses, c'est ce qui est prévu aujourd'hui. Il pleut dehors. Ce soir et cette nuit, 9 degrés avec 40% de possibilité d'averse. Pour demain mardi, on parle de 16 degrés et 40% de possibilité d'averse, même peut-être des orages. Donc, on reste à l'affût de cela. Maintenant, dans le vif du sujet, on commence avec la Journée mondiale de l'Afrique. Donc, à tous les Africains qui nous écoutent, une excellente journée, mais plus particulièrement à notre estimé collègue Alphonse, original du Togo, donc pays africain. Tous les Africains qui nous écoutent, une excellente journée à vous. Sinon, en 1787, les délégués des 13 États américains ouvrent la Convention de Philadelphie, celle qui mènera à la rédaction de la Constitution des États-Unis, un moment fondamental évidemment dans l'histoire politique américaine. En 1961, John F. Kennedy annonce devant le Congrès son ambition d'envoyer un homme sur la Lune avant la fin de la décennie. Une déclaration devenue symbole de la course à l'espace et de la capacité humaine à viser très haut. Et les hommes ont marché sur la Lune en 1969. Quelques années plus tard, en 1977, est sorti aux États-Unis le tout premier film de la saga Star Wars. À l'époque, personne ne sait encore qu'il s'agit du début d'une saga planétaire et qui traversera les époques, alors qu'il y en a encore des nouveaux en 2026. Voilà pour ça. 25 mai 1977, le premier film Star Wars prend l'affiche dans les cinémas du monde entier. Donc, voilà, il est 6h43. Nous autres, on s'en va à la météo, on s'en va en pause commerciale également. Et au retour, musique et nouvelles d'Alphonse. Dans Rimouski, la Métis, présentement, c'est 10 degrés, avec 12 au maximum aujourd'hui. Il pleut présentement et les averses continueront pour toute la journée. Ce soir et cette nuit, 40% de possibilité d'averse avec un maximum de 9. Pour mardi, 16 degrés avec 40% de possibilité d'averse. De la pluie pour la nuit avec 8 degrés. Pour mercredi, il fera 8 avec des averses et pour la nuit, 5 avec de la pluie. Jeudi, ce sera 7 et de la pluie intermittente et pour la nuit, 5 degrés avec de la pluie intermittente. Toujours pour vendredi, 10 degrés avec des nuages et pour la nuit, 6 et des passages nuageux. 15 degrés samedi avec une alternance de soleil et de nuages. 6 degrés pour la nuit avec un ciel nuageux. Il est 6h44.
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0: bienvenue à votre bulletin de nouvelles régionales sur Flow 96.5. Ici, Alphonse Logo, au micro. Les représentants syndicaux de l'ensemble des employés du centre des services scolaires des Phares ont manifesté ce vendredi matin entre 7h30 et 8h30 au centre administratif à Rimouski. C'est à l'initiative du syndicat du personnel professionnel de l'éducation du Bas-Saint-Laurent, du syndicat de l'enseignement de la région de la Métis et du syndicat du soutien scolaire des Phares. Ils manifestaient ainsi leur mécontentement et leur appréhension quant à l'annonce des coupures budgétaires qu'ils estiment issues d'une décision prise loin du terrain, mais qui, dans le fond, va continuer d'appauvrir les services publics et faire payer le prix au personnel et aux élèves. Des explications avec Sylvie Lefebvre, présidente du syndicat de l'enseignement de la région de la Métis.
1: Ce que dit le gouvernement de la CAQ, c'est que par rapport au budget qui n'a pas suivi là, d'ailleurs le coût de service, a mentionné qu'il n'y aurait pas de coupure de service dans les centres, donc dans les écoles, et que les élèves ne seraient pas affectés. Fait que nous, notre question, c'est pourquoi nous, on est affectés. Donc, on voit que le manque à gagner qu'il y a fait en sorte finalement que malheureusement pour nous, il y aura des coupures.
2: Et ce que vous demandez aujourd'hui au niveau de votre syndicat, c'est quoi?
1: C'est de faire des choix là, éclairés. Parce qu'on sait qu'on a plus en plus de rapports de lésions professionnelles là, qui sont faites par les gens là, qui travaillent au centre de services scolaires auprès des élèves. Donc, des rapports de lésions qui sont notamment complétés pour des incidents de violence, donc qu'elles soient physiques ou verbales. Et puis ça, ben avec le temps, on sait ce que ça fait. Il y a un risque là, vraiment accru que les gens partent en invalidité. Puis à ce moment-là, ben comme il y a déjà eu des rapports de lésions, ben malheureusement, ça emmène finalement un arrêt qui est accepté par la CNSST. Donc ça représente un coût énorme là, pour toute la société.
0: Audience publique concernant le programme décennal de protection des infrastructures du ministère des Transports face aux aléas côtiers au Bas-Saint-Laurent, en Gaspésie et aux îles de la Madeleine, ouverte le 20 mai, s'est clôturée jeudi soir à Rimouski. La session se déroulait en présentiel dans la capitale régionale, mais suivie en ligne dans tous les territoires concernés par le projet, organisé par le Bureau d'audience publique sur l'environnement sur mandat du ministère de l'Environnement, de la lutte contre les changements climatiques, de la faune et des parcs. Cette audience avait pour but de permettre aux participants ainsi qu'aux membres de la commission d'enquête de poser des questions pour s'informer davantage sur ce projet. Sur place, nous avons tendu notre micro à la porte-parole du ministère des Transports, Madame Julie Marcoux. Nous évoquons ici quelques aspects des préoccupations soulevées par les populations.
3: Il y a des aspects qui touchent la compensation, dans le fond, qui la façon dont le ministère veut faire la compensation. Il y a le type d'ouvrage que le ministère pourrait mettre en place également, avec ses impacts sur le paysage, des choses comme ça. Donc, on voit que les gens là, sont quand même là, très préoccupés là, de ce qui s'en vient. Puis pour le ministère, bien, c'est important de maintenir les liens routiers parce que ça permet d'assurer la sécurité des gens qui peuvent se déplacer, à aller dans les hôpitaux, aller chercher leurs services, aller au travail, des choses comme ça. Donc, il faut arriver à concilier les besoins là, pour pouvoir là, continuer à se déplacer sur le territoire.
0: 228 sites différents sont concernés par ce projet pour permettre à la population de mieux comprendre à quoi ressemblent ces sites et les travaux possibles à réaliser afin de permettre aux infrastructures des transports de demeurer dans le temps. Une visite de terrain a été organisée jeudi en fin d'après-midi à Lens-au-Large, un des sites situés à Pointe-au-Père de Rimouski. L'initiative est expliquée ici par Patrick Fournier, conseiller à la communication au BAP.
4: C'est une demande de la commission d'enquête. La commission souhaitait que les gens, en fait, inviter la population, que ce soit les médias ou les citoyens, à avoir une vision concrète de à quoi pouvait ressembler un site qui était visé par le ministère des Transports dans le cadre de son programme. Donc, on a vu de manière tangible à quoi ça pouvait ressembler. On a vu un site réel où il pouvait y avoir une intervention. Donc, c'est ça l'objectif. Et aussi, bien sûr, que la commission elle-même puisse le voir, donc à la fois la population et la commission.
0: Alexis Coutu-Marcotte, spécialiste climat en charge actuellement de l'élaboration du plan climat de la Métis, était parmi les visiteurs. Nous lui avons demandé si tout ce qu'il a entendu l'a rassuré.
5: C'est difficile d'être rassuré parce que c'est ça, comme on nous a expliqué aujourd'hui, une tempête peut vraiment faire toute la différence. Donc, c'est sûr qu'il faut continuer à se préparer. Par contre, c'est intéressant d'entendre que la dynamique ici qu'on a sur la côte de la Métis, la Matanie, fait en sorte que les plages, ben, ils se régénèrent par elles-mêmes aussi. Mais, c'est ça, faut pas qu'il y ait deux tempêtes d'affilée, deux tempêtes rapprochées, parce que là, on serait vraiment dans le trouble. Donc, il faut se préparer, c'est sûr.
0: Est-ce qu'aujourd'hui, la solution telle que ça vient, ce n'est pas lent pour vous?
5: Écoutez, je pense que il faut prendre le temps de bien analyser les choses pour pas avoir de la maladaptation. Dans le passé, des fois, il y a peut-être eu des ouvrages qui ont été mis au mauvais endroit où on a permis de faire des choses qui ont peut-être abîmé l'environnement. Donc, je pense que c'est pour ça que les ministères essaient d'être plus prudents, de prendre leur temps pour faire les choses bien. Mais c'est sûr qu'on sait jamais quand une tempête va arriver.
0: La SOPFEU lance un nouvel appel à la prudence dans plusieurs régions du Québec en raison des conditions météo propices à l'éclosion rapide d'incendies de forêt, notamment dans le sud et l'est de la province. Elle vient d'émettre une nouvelle alerte de sécurité incendie à ce sujet. La vie suit une trajectoire d'ouest en est selon l'évolution des systèmes météo. Ainsi, jusqu'à samedi, l'alerte cible l'Abitibi-Témiscamingue, l'Outaouais, l'Anaudière, les Laurentides, la Montérégie, la Maurice, le centre du Québec, l'Estrie et Chaudière-Appalaches. Dès dimanche, le système se déplacera vers l'est pour toucher principalement la Gaspésie et la côte nord. La SOPFEU rappelle que la période précédant la feuillaison et l'apparition de la verdure s'avère particulièrement critique. Alors qu'au sol, les herbes sèchent, les feuilles mortes et les broussailles agissent comme un combustible hautement inflammable, il suffit de quelques heures d'ensoleillement combiné à du vent pour assécher cette végétation. Un incendie qui échappe donc au contrôle peut alors franchir de longues distances et menacer directement la forêt ainsi que les infrastructures à bâtiments à proximité. La SOPFEU appelle donc à un arrêt immédiat des brûlages résidentiels. Ce sera donc tout pour ce bulletin de nouvelles. Merci de l'avoir suivi. 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

Bonjour, ici Greta Juris. L'Iran annonce qu'il y a des progrès dans les négociations avec les États-Unis pour mettre fin à la guerre, mais rejette l'idée d'un accord imminent. C'est le porte-parole du ministère iranien des Affaires étrangères qui a fait cette déclaration. Selon lui, des ententes auraient été conclues sur une grande partie des questions en discussion. De passage en Inde, le secrétaire d'État américain Marco Rubio a réitéré qu'il était encore possible de conclure un accord avec l'Iran. Il croit même que des développements soient possible dès aujourd'hui. À Ottawa, la Chambre des communes reprend ses travaux aujourd'hui pour la dernière ligne droite avant la pause estivale. Le premier ministre Mark Carney se rendra à New York en milieu de semaine afin de faire avancer les efforts visant à attirer des investissements internationaux au Canada. De son côté, la ministre des Affaires étrangères, Anita Anand, s'apprête à accueillir son homologue chinois plus tard cette semaine, la première visite de ce type au Canada depuis 2016. L'organisme Impératif français ajoute sa voix au débat qui entoure la diffusion des matchs des séries éliminatoires du Canadien de Montréal à Gatineau. Le groupe consacré à la promotion du français a lancé samedi une pétition pour réclamer la présentation des matchs à l'aréna de Gatineau. Trois organismes locaux avaient annoncé la diffusion du deuxième match de la série entre le Canadien et les Hurricanes de la Caroline, mais la demande a été refusée par la Ligue nationale de hockey en raison de droits territoriaux exclusifs accordés aux sénateurs d'Ottawa. Et enfin, en Formule 1, l'Italien Kimi Antonelli a remporté le Grand Prix du Canada sur le circuit Gilles Villeneuve à Montréal. Et voilà, c'était les informations de Radio-Canada.

10, 12, c'est le maximum prévu aujourd'hui avec des averses. Pour ce soir et pour cette nuit, 9 degrés avec 40% de possibilité d'averses. Pour demain, mardi, on parle de 16 et de 40% de possibilité d'averses.

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1: Il est 7h15 sur les ondes de Flow 96.5. Bienvenue dans deux crèmes un sucre. J'espère que vous allez bien. Édition du 25 mai 2026. J'espère que vous avez passé une superbe fin de semaine, que vous êtes maintenant prêts et prêtes à attaquer cette semaine du 25 mai. Donc, nous autres, dans quelques instants, ce qui va se passer, on va jaser d'actualité, on va jaser également de 12 mois de flow vers les 7h45. Entre les deux, on se parle sport, puisque le Canadien reprend l'action ce soir face aux Hurricanes de la Caroline. Ce sera tout un match à prévoir au Centre Bell, dois-je le rappeler. On y revient vers les 7h30. Donc voilà, maintenant il est 7h15. On s'en va en musique et au retour, on discute de sport.
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Il est 7h22 sur les ondes de Flo 96.5 et oui, je vous parle de la carte électorale, oui. Statut particulier pour protéger la Gaspésie, mise sur pied d'un comité chargé de revoir les règles. C'est à la suite de la décision de la Cour suprême du Canada confirmant le nouveau découpage de la carte électorale québécoise. Ben, la députée de Rimouski, Maïté Blanchette-Vézina, lance un appel à ses collègues de l'Assemblée nationale pour obtenir un statut particulier pour la Gaspésie. Le jugement rendu le 22 avril dernier entérine notamment le transfert de 4 municipalités de la Métis, soit Sainte-Luce, Saint-Donat, Saint-Gabriel et Saint-Charles-Garnier, vers la circonscription de Rimouski. Le nouveau tracé va agrandir considérablement le comté de Matane-Matapédia, tout en prévoyant la fusion de Gaspé ainsi que de Bonaventure. Donc, Maïté Blanchette-Vézina, oui, estime cette situation qu'elle fragilise la représentation politique de l'Est du Québec. Elle soutient que la Gaspésie devrait bénéficier d'une protection particulière en raison de son vaste territoire. Selon elle, la Cour suprême a réaffirmé l'importance du processus indépendant de délimitation de carte électorale, tout en reconnaissant qu'une intervention législative ciblée et limitée est justifiée pourrait être utilisée afin de préserver temporairement la représentation gaspésienne. Maïté Blanchette-Vézina demande également la mise sur pied d'un comité chargé de revoir les règles encadrant le découpage électoral pour mieux tenir compte des réalités territoriales des régions éloignées. Sinon, ben voilà, le préfet de la MRC de la Métis, lui, le maire de Price, Bruno Paradis, a lui aussi exprimé ses craintes de voir les citoyens devoir composer avec deux députés afin de défendre les intérêts d'un même territoire. Selon lui, ben, cette division risque également d'affaiblir le sentiment d'appartenance que la MRC tente de développer depuis plusieurs années et de compliquer les relations entre les citoyens et les instances gouvernementales. Il est 7h25. Donc on s'en va en musique et au retour, on jase sport.

7h30, bien pile sur les ondes de Flow 96.5. Voilà donc match numéro 3 Hurricanes Canadiens ce soir au Centre Bell de Montréal. Sera le théâtre du troisième match de cette série de la finale de la Conférence de l'Est. Canadiens Hurricanes, on a eu deux bons duels à date. Le premier match était à l'avantage du Canadien. Le deuxième à l'avantage des Hurricanes. Même si le score ne définit pas nécessairement l'allure du match, le Canadien méritait de perdre le match de samedi, qu'on le veuille ou non. Ce soir, ben, on doit passer à autre chose, on doit tourner la page déjà pour les hommes de Martin Saint-Louis. On doit absolument passer à autre chose et se dire que c'était simplement une roche dans le soulier, puis que on s'en va vers l'avant par la suite. 20h, heure de l'Est au Centre Bell. Les clés de la victoire, il va falloir profiter de l'agressivité des Hurricanes. Je vous en ai déjà parlé. Les Hurricanes sont une équipe qui est excessivement agressive. Et des fois, on l'est trop. Et ça nous fait commettre des erreurs. C'est là où le Canadien doit absolument capitaliser. On l'a vu lors du premier match, là. Les Hurricanes étaient tellement excités, étaient très agressifs. Des fois, on mettait deux défenseurs couvrir le même joueur. Puis, ben, rataient complètement leur couverture et ça donnait une échappée qui amenait à un but. Je pense notamment à celle d'Ivan Demidov et Philippe Dano. C'est donc quelque chose que le Canadien devra absolument avoir. Le Canadien peut avoir les Hurricanes dans les câbles s'il profite des occasions que la suragressivité leur donne. Je crois également que le Canadien, en jouant son match comme il sait le jouer, peut battre les Hurricanes n'importe quel jour de la semaine. Ils sont pas. Honnêtement, je les trouve pas meilleurs que le Lightning de Tampa Bay. Je les trouve pas meilleurs que le Lightning de Tampa Bay. C'est dit. C'est juste le style de jeu, je crois, qui est meilleur que celui du Lightning. Mais en termes d'effectifs, je préfère mille fois affronter les Hurricanes que le Lightning. Cette série-là est très loin d'être finie. Mais le match numéro 3 est crucial. On le sait, c'est 2-1 ou c'est 3-0. Avec la série égale 1-1, ben ce sera 2-1 pour l'une des deux équipes après le match de ce soir. Le Canadien n'a pas encore tiré de l'arrière dans ses séries éliminatoires, à part dans les matchs numéro 7.

évidemment. Mais voilà, je pense que Yacoub Debèche également se lèvera ce soir après une défaite. Yacoub Debèche est impeccable. Le Canadien n'a toujours pas perdu deux matchs de suite en séries éliminatoires. Je doute que ça commence ce soir avec un match au Centre Bell, avouons-le. Je pense que les hommes de Martin Saint-Louis seront tout feu, tout flamme ce soir. Et prédiction, qui portera le flambeau chez le Canadien? Selon moi, ça devrait être Vincent Danfousse. On aurait été rendu à Vincent Danfousse, parce que, au cas où vous ne l'auriez pas remarqué, on a commencé avec les capitaines qui ont gagné la Coupe Stanley à Montréal, les joueurs qui ont gagné la Coupe Stanley avec le Canadien, parce que, bien honnêtement, ils commencent à vieillir, les joueurs qui ont gagné la Coupe Stanley avec le Canadien. Donc, je pense que Patrice Brisebois ou Vincent Danfousse pourraient être les prochains, les deux prochains probablement là, sur la liste pour porter le flambeau avant la partie à Montréal. Sinon, bon, on peut s'aventurer dans les années 2000 avec les Sakou Koivu de ce monde. Alex Kovalev, Carey Price, Piqué Subban, nommez-les. Mais un nom qui ferait absolument craquer le Centre Bell, craquer les fondations du Centre Bell, c'est Patrick Roy. Je sais pas si l'organisation a ce tour-là dans son sac, mais ce serait absolument incroyable si Patrick Roy sortait de ce tunnel pas plus tard qu'il y a quelques semaines, entraînait les Islanders de New York. Et maintenant, avec un chandail du Canadien sur le dos et le flambeau dans les mains, entre pour la cérémonie du flambeau. Ma prédiction ce soir, j'y vais avec une victoire de 3-1 pour le Canadien. J'y vais également avec deux buts pour Alex Newhook. L'autre but appartiendra à Juraj Slafkovský. Voilà, c'est dit. 7h35, c'était le Grand Prix du Canada en fin de semaine.

0: 7h36 sur les ondes de Flow 96.5. Le Grand Prix du Canada, c'était hier. Ben, en fait, toute la fin de semaine. Et on commence ça donc avec la course sprint. La course sprint qui avait lieu. C'était samedi. Le 23 mai, c'était samedi, oui. Le 23 mai, c'était samedi. Le sprint remporté par George Russell, suivi de Lando Norris en deuxième position et de Kimi Antonelli en troisième place. Le sprint, rien de particulier, à part peut-être l'accrochage entre les deux pilotes Mercedes qui se sont accrochés. Kimi Antonelli n'était pas content. Il chialait dans sa radio. Et Toto Wolff est intervenu. Il a dit là, on arrête de chialer sa radio. Si tu veux en parler, on en parlera en personne au débrief après la course. Mais pour l'instant, ben Toto Wolff lui a dit arrête de pleurnicher, puis conduis ta voiture jusqu'à la ligne d'arrivée. C'est loin d'être fini, cette course-là. Finalement, ben George Russell l'a emporté et prend les 8 points. Le boost de confiance nécessaire qu'avait besoin George Russell pour la qualif, il se qualifie premier également pour la course de hier, donc dimanche. Départ compliqué pour les Mercedes, alors que Lando Norris prend la première place dès le début du Grand Prix. Donc, il a vraiment pris un excellent départ, Lando Norris. Et on va y revenir sur le dossier des McLaren. Quel désastre! L'équipe de stratégie de McLaren, sérieusement, quel désastre absolu! Ils sont partis sur des pneus intermédiaires, donc des pneus de pluie. Alors qu'il n'y avait pas une goutte de pluie sur la piste était totalement sèche. Ce que ça a fait, ben, c'est que les deux pilotes McLaren sont rentrés au puits après un seul tour. Et ils ont perdu du temps considérable. Piastri, je pense, a fait 3 ou 4 arrêts au puits pendant sa course hier. Ça n'avait aucun bon sens. En plus d'une punition de 10 secondes, rien n'allait chez McLaren hier. Et aussi bien que Lando Norris a été contraint à l'abandon. On parle d'un problème de boîte de vitesse. On le voit clairement lorsque vous regardez on appelle ça le onboard. Lorsque vous regardez la course du point de vue de Lando Norris, on le voit clairement qu'il y a quelque chose large dans la voiture. Et Lando Norris, selon lui, ce serait la boîte de vitesse qui lui aurait rendu l'âme en pleine course. Il doit abandonner cette course toutefois. Celui qui avait la pole, George Russell, au 29e tour, en pleine bataille avec son coéquipier Kimi Antonelli pour la première place. Sa voiture, elle lui aussi rend l'âme. La voiture n'est plus capable de lui donner la puissance nécessaire de continuer. George Russell doit abandonner. Rien ne va plus pour le pilote britannique. 25 points de plus d'écart entre lui et Kimi Antonelli, son jeune coéquipier italien. Et le classement des pilotes est donc plus séparé que jamais. L'écart là est énorme entre Antonelli et Russell. On parle de 43 points entre les deux pilotes. Mais une chose que nous a appris la saison passée, c'est qu'une saison de Formule 1, c'est très long et que c'est très, très loin d'être terminé. Antonelli est devant Russell au classement. 43 points les séparent. Et Charles Leclerc est à seulement 13 points de George Russell en deuxième place. Lewis Hamilton a 72 points. Ce sont vraiment les quatre pilotes en lice pour le titre du championnat pilote, même si les deux Mercedes ont tout gagné cette saison. La constance de Ferrari fait en sorte qu'ils sont encore dans le décor et quand même proche de George Russell quand même. Un autre abandon du Britannique pourrait sonner le glas de celui-ci chez Mercedes. Je pense que Toto Wolff, oui, veut une bataille au championnat, mais ne veut pas perdre des points au championnat constructeur, parce qu'on le sait, c'est très important pour les équipes. Et Mercedes a une avance absolument incroyable sur les autres équipes. 219 points au premier rang pour Mercedes, 147 pour Mercedes, pour Ferrari au deuxième rang. McLaren, c'était leur occasion en fin de semaine de rattraper Ferrari. Finalement, ben, on termine avec aucun point de classement sur le Grand Prix de dimanche. Tout ça, ben, c'est de leur faute. Personne leur a dit de partir en fait, personne n'a pris la décision pour eux, la mauvaise décision pour eux de partir en pneus intermédiaires. Il est 7h41. Dans Rimouski, le Métis, présentement, il fait 11 degrés. 12 au maximum aujourd'hui avec des averses. Ce soir et cette nuit, 9 degrés avec 40% de possibilité d'averse. Pour mardi, 16 avec 40% de possibilité d'averse. Et pour la nuit, 8 degrés avec de la pluie. Mercredi, 8 degrés avec des averses. Pour la nuit, 5 avec de la pluie. Jeudi, 7 degrés avec de la pluie intermittente. Et pour la nuit, 5 avec de la pluie intermittente. Vendredi, 10 avec des nuages. Et pour la nuit, 6 degrés avec des passages nuageux. Il est 7h40.
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3: Dans le cadre de la chronique des 12 mois de Flo, je vous parle de bien préparer votre voiture avant l'été. Parce que quand l'été approche, on pense valise, itinéraire, crème solaire, mais très rarement à la voiture qui va nous accompagner sur la route des vacances. Et pourtant, un véhicule bien préparé, c'est la clé afin d'éviter les mauvaises surprises pour affronter la chaleur sans stress. Premier réflexe, vérifier les essentiels. Le niveau d'huile, le liquide de refroidissement et le lave-glace, parce que la poussière et les insectes d'été n'épargnent pas les pare-brises. Un contrôle rapide de chez votre garagiste permet aussi de s'assurer que la batterie, les freins et les pneus tiennent la route. D'ailleurs, la pression des pneus est particulièrement importante en cas de canicule. La chaleur peut la faire augmenter, alors mieux vaut ajuster avant le départ. Côté confort, mais pensez à votre climatisation. Si elle souffle tiède, un rechargement du gaz peut être nécessaire. Nettoyez aussi les filtres à air. Ils influencent directement la qualité de l'air dans l'habitacle. Et pour les longs trajets, prévoyez un pare-soleil pour protéger le tableau de bord et garder une température supportable à l'intérieur. Pour la trousse d'urgence, bon, mise sur la prévention de l'eau, des câbles de démarrage, lampes de poche, quelques collations et bien sûr un kit de premier secours. En été, ajoutez quelques bouteilles d'eau supplémentaires pour vous et pour le moteur au cas où. Soyez vigilants, soyez rusés. Partez tôt le matin ou en fin de journée afin d'éviter les grosses chaleurs ainsi que la circulation, le trafic. Et souvenez-vous qu'une voiture préparée, c'est une route plus douce, sans stress ni surchauffe. En somme, prendre soin de votre véhicule, c'est déjà commencer vos vacances du bon pied. 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

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Donc voilà, il reste quelques secondes pour vous dire que moi, je vous laisse en musique ainsi qu'en pause commerciale. Au retour, ce sera les nouvelles avec Alphonse.

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0: bienvenue à votre bulletin de nouvelles régionales sur Flow 96.5. Ici, Alphonse Logo, au micro. Les représentants syndicaux de l'ensemble des employés du centre des services scolaires des phares ont manifesté ce vendredi matin entre 7h30 et 8h30 au centre administratif à Rimouski. C'est à l'initiative du syndicat du personnel professionnel de l'éducation du bassin Laurent, du syndicat de l'enseignement de la région de la Métis et du syndicat du soutien scolaire des phares. Ils manifestaient ainsi leur mécontentement et leur appréhension quant à l'annonce des coupures budgétaires qu'ils estiment issues d'une décision prise loin du terrain, mais qui, dans le fond, va continuer d'appauvrir les services publics et faire payer le prix au personnel et aux élèves. Des explications avec Sylvie Lefebvre, présidente du syndicat de l'enseignement de la région de la Métis.
1: Ce que dit le gouvernement de la CAQ, c'est que par rapport au budget qui n'a pas suivi là, d'ailleurs le coût de service, a mentionné qu'il n'y aurait pas de coupure de service dans les centres, donc dans les écoles, et que les élèves ne seraient pas affectés. Fait que nous, notre question, c'est pourquoi nous, on est affectés. Donc, on voit que le manque à gagner qu'il y a fait en sorte finalement que malheureusement pour nous, il y aura des coupures.
2: Et ce que vous demandez aujourd'hui au niveau de votre syndicat, c'est quoi?
1: C'est de faire des choix là, éclairés. Parce qu'on sait qu'on a plus en plus de rapports de lésions professionnelles là, qui sont faites par les gens là, qui travaillent au centre de services scolaires auprès des élèves. Donc, des rapports de lésions qui sont notamment complétés pour des incidents de violence, donc qu'elles soient physiques ou verbales. Et puis ça, ben avec le temps, on sait ce que ça fait. Il y a un risque là, vraiment accru que les gens partent en invalidité. Puis à ce moment-là, ben comme il y a déjà eu des rapports de lésions, ben malheureusement, ça emmène finalement un arrêt qui est accepté par la CNSST. Donc ça représente un coût énorme là, pour toute la société.
0: Audience publique concernant le programme décennal de protection des infrastructures du ministère des Transports face aux aléas côtiers au bassin Laurent, en Gaspésie et aux îles de la Madeleine, ouverte le 20 mai, s'est clôturée jeudi soir à Rimouski. La session se déroulait en présentiel dans la capitale régionale, mais suivie en ligne dans tous les territoires concernés par le projet, organisé par le Bureau d'audience publique sur l'environnement sur mandat du ministère de l'Environnement, de la lutte contre les changements climatiques, de la faune et des parcs. Cette audience avait pour but de permettre aux participants ainsi qu'aux membres de la commission d'enquête de poser des questions pour s'informer davantage sur ce projet. Sur place, nous avons tendu notre micro à la porte-parole du ministère des Transports, Madame Julie Marcoux. Nous évoquons ici quelques aspects des préoccupations soulevées par les populations.
3: Il y a des aspects qui touchent la compensation, dans le fond, qui est la façon dont le ministère veut faire la compensation. Il y a le type d'ouvrage que le ministère pourrait mettre en place également, avec ses impacts sur le paysage, des choses comme ça. Donc, on voit que les gens là, sont quand même là, très préoccupés là, de ce qui s'en vient. Puis pour le ministère, bien, c'est important de maintenir les liens routiers parce que ça permet d'assurer la sécurité des gens qui peuvent se déplacer à aller dans les hôpitaux, aller chercher leurs services, aller au travail, des choses comme ça. Donc, il faut arriver à concilier les besoins là, pour pouvoir là, continuer à se déplacer sur le territoire.
0: 228 sites différents sont concernés par ce projet pour permettre à la population de mieux comprendre à quoi ressemblent ces sites et les travaux possibles à réaliser afin de permettre aux infrastructures des transports de demeurer dans le temps. Une visite de terrain a été organisée jeudi en fin d'après-midi à Lens-au-Large, un des sites situés à Pointe-au-Père de Rimouski. L'initiative est expliquée ici par Patrick Fournier, conseiller à la communication au BAP.
4: C'est une demande de la commission d'enquête. La commission souhaitait que les gens, en fait, inviter la population, que ce soit les médias ou les citoyens, à avoir une vision concrète de à quoi pouvait ressembler un site qui était visé par le ministère des Transports dans le cadre de son programme. Donc, on a vu de manière tangible à quoi ça pouvait ressembler. On a vu un site réel où il pouvait y avoir une intervention. Donc, c'est ça l'objectif. Et aussi, bien sûr, que la commission elle-même puisse le voir, donc à la fois la population et la commission.
0: Alessis Coutu-Marcotte, spécialiste climat en charge actuellement de l'élaboration du plan climat de la Métis, était parmi les visiteurs. Nous lui avons demandé si tout ce qu'il a entendu l'a rassuré.
5: C'est difficile d'être rassuré parce que c'est ça, comme on nous a expliqué aujourd'hui, une tempête peut vraiment faire toute la différence. Donc, c'est sûr qu'il faut continuer à se préparer. Par contre, c'est intéressant d'entendre que la dynamique ici qu'on a sur la côte de la Métis, la Matanie, fait en sorte que les plages, ben, ils se régénèrent par elles-mêmes aussi. Mais, c'est ça, faut pas qu'il y ait deux tempêtes d'affilée, deux tempêtes rapprochées, parce que là, on serait vraiment dans le trouble. Donc, il faut se préparer, c'est sûr.
0: Est-ce qu'aujourd'hui, la solution telle que ça vient, ce n'est pas lent pour vous?
5: Écoutez, je pense que il faut prendre le temps de bien analyser les choses pour pas avoir de la maladaptation. Dans le passé, des fois, il y a peut-être eu des ouvrages qui ont été mis au mauvais endroit où on a permis de faire des choses qui ont peut-être abîmé l'environnement. Donc, je pense que c'est pour ça que les ministères essaient d'être plus prudents, prendre leur temps pour faire les choses bien. Mais c'est sûr qu'on sait jamais quand une tempête va arriver.
0: La SOPFEU lance un nouvel appel à la prudence dans plusieurs régions du Québec en raison des conditions météo propices à l'éclosion rapide d'incendies de forêt, notamment dans le sud et l'est de la province. Elle vient d'émettre une nouvelle alerte de sécurité incendie à ce sujet. La vie suit une trajectoire d'ouest en est selon l'évolution des systèmes météo. Ainsi, jusqu'à samedi, l'alerte cible l'Abitibi-Témiscamingue, l'Outaouais, l'Anaudière, les Laurentides, la Montérégie, la Maurice, le centre du Québec, l'Estrie et Chaudière-Appalaches. Dès dimanche, le système se déplacera vers l'est pour toucher principalement la Gaspésie et la côte nord. La SOPFEU rappelle que la période précédant la feuillaison et l'apparition de la verdure s'avère particulièrement critique. Alors qu'au sol, les herbes sèches, les feuilles mortes et les broussailles agissent comme un combustible hautement inflammable, il suffit de quelques heures d'ensoleillement combiné à du vent pour assécher cette végétation. Un incendie qui échappe donc au contrôle peut alors franchir de longues distances et menacer directement la forêt ainsi que les infrastructures à bâtiments à proximité. La SOPFEU appelle donc à un arrêt immédiat des brûlages résidentiels. Ce sera donc tout pour ce bulletin de nouvelles. Merci de l'avoir suivi. 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

Bonjour, ici Greta Juris. L'Iran annonce qu'il y a des progrès dans les négociations avec les États-Unis pour mettre fin à la guerre, mais rejette l'idée d'un accord imminent. C'est le porte-parole du ministère iranien des Affaires étrangères qui a fait cette déclaration. Selon lui, des ententes auraient été conclues sur une grande partie des questions en discussion. De passage en Inde, le secrétaire d'État américain Marco Rubio a réitéré qu'il était encore possible de conclure un accord avec l'Iran. Il croit même que des développements soient possible dès aujourd'hui. À Ottawa, la Chambre des communes reprend ses travaux aujourd'hui pour la dernière ligne droite avant la pause estivale. Le premier ministre Mark Carney se rendra à New York en milieu de semaine afin de faire avancer les efforts visant à attirer des investissements internationaux au Canada. De son côté, la ministre des Affaires étrangères, Anita Anand, s'apprête à accueillir son homologue chinois plus tard cette semaine, la première visite de ce type au Canada depuis 2016. L'organisme Impératif français ajoute sa voix au débat qui entoure la diffusion des matchs des séries éliminatoires du Canadien de Montréal à Gatineau. Le groupe consacré à la promotion du français a lancé samedi une pétition pour réclamer la présentation des matchs à l'aréna de Gatineau. Trois organismes locaux avaient annoncé la diffusion du deuxième match de la série entre le Canadien et les Hurricanes de la Caroline, mais la demande a été refusée par la Ligue nationale de hockey en raison de droits territoriaux exclusifs accordés aux sénateurs d'Ottawa. Et enfin, en Formule 1, l'Italien Kimi Antonelli a remporté le Grand Prix du Canada sur le circuit Gilles Villeneuve à Montréal. Et voilà, c'était les informations de Radio-Canada.

0: Dans Rimouski Métis, présentement, c'est 11 degrés avec de la pluie, 12 degrés au maximum aujourd'hui avec des averses. Ce soir et cette nuit, 9 degrés avec 40% de possibilité d'averses. Pour mardi, 16 avec 40% de possibilité d'averses. Pour la nuit, 8 degrés avec de la pluie. Pour mercredi, il fera 8 avec des averses. Et pour la nuit, 5 degrés avec de la pluie. Jeudi, 7 avec de la pluie intermittente. Et pour la nuit, 5. Toujours avec de la pluie intermittente. Vendredi, 10 avec des nuages et pour la nuit, 6 avec des passages nuageux. Samedi, 15 degrés avec une alternance soleil-nuages. Il est 8h10. 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

0: Next. 8h17 sur les ondes de Flow 96.5. Bienvenue dans De Crème et Sucre pour ceux qui viendraient de joindre à nous. Pour les autres, merci d'être toujours là. Je suis avec vous, je suis aux environs de 9h et il est déjà installé à sa place. Hugo Étienne nous parle tout de suite après le bulletin de sport. Il va nous jaser de culture comme à son habitude les lundis et les vendredis. Donc voilà, 8h17, je vous envoie en pause commerciale ainsi qu'en musique. Au retour, le bulletin de sport et Hugo Étienne.
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1: Après la crève-cœur défaite de samedi soir aux mains des Hurricanes de la Caroline.

0: 2025-2026 où le CH s'inclinait. Face aux Hurricanes, les hommes de Martin Saint-Louis ont été parfaits face aux Canes depuis le début de l'année et avant la série étaient 5-2-0 dans leurs 7 derniers matchs face à cette équipe. Voyons voir si l'énergie du Centre Bell redonnera le momentum aux Canadiens ou si, au contraire, ce sont les Hurricanes qui en profiteront. Toujours dans la Ligue nationale de hockey, l'Avalanche et les Golden Knights se livraient au troisième match de leur série, le premier au T-Mobile Arena de Vegas. C'était un match crucial pour l'Avalanche et les hommes de Jared Bednar l'ont bien compris. 13 minutes 15 après le dépôt initial de la rondelle en première période, l'équipe du Colorado avait les devants par la marque de 3-0 et tout baignait dans l'huile. Si même que le troisième, marqué par Jack Drury, était en infériorité numérique. Mais à la maison, l'énergie de la foule peut faire des miracles. Les Golden Knights marquent une fois, deux fois, trois fois, quatre fois et cinq fois. Sans riposte, victoire des hommes de John Tortorella par la marque de 5-3 au maître d'Avalanche du Colorado. Les Golden Knights mettent donc cette série 3-0 et auront la chance d'obtenir leur billet pour la finale de la Coupe Stanley mardi soir pour le match numéro 4 de la série finale de l'Ouest. En remportant mardi soir, les Golden Knights se paieraient un troisième voyage en finale de la Coupe Stanley à leur 9e saison dans la Ligue nationale. Ils ont atteint à leur première saison, leur saison d'expansion, en 2017-2018. La dernière fois par la suite, en 2022-2023, année où ils ont remporté la Coupe Stanley. Et cette année serait donc la troisième fois. Le gardien Carter Hart s'est très bien repris après les trois buts contre qu'il a accordé en première période. Il a finalement stoppé 32 des 35 tirs de l'Avalanche au terme de la partie. Et en terminant le Grand Prix 2026, du Canada. Et maintenant, chose du passé, c'est le jeune prodige italien Kimi Antonelli qui a finalement remporté suite à un abandon de George Russell. Les deux pilotes Mercedes se livraient toute une bataille en piste avant que la voiture de Russell perde toute la puissance qu'elle avait à lui donner. Il a dû se retirer de la course. Le podium final est donc Kimi Antonelli avec les 25 points de première place. Lewis Hamilton termine deuxième et Max Verstappen termine troisième. C'est le premier podium du Néerlandais cette saison, alors que son meilleur résultat à date était une cinquième position au Grand Prix de Miami. Et ça a été un dimanche de course désastreux pour l'écurie britannique McLaren. La boîte de vitesse de Lando Norris a rendu l'âme. Il a dû abandonner la course. Et Oscar Piastri a terminé onzième. Et pourquoi donc, me demanderez-vous? Parce que l'écurie a utilisé une stratégie excessivement risqué de commencer sur des pneus intermédiaires alors que tout le monde était sur des pneus secs. McLaren misait sur de la pluie pendant le Grand Prix. Il n'en a finalement pas eu et les deux pilotes orange se sont retrouvés au fond de la grille dès le début de la course. Mais le chaos habituel de Montréal fera maintenant place au Grand Prix le plus prestigieux de la saison, celui de Monaco, qui se déroulera les 5, 6 et 7 juin prochains. C'était Émile Clouin pour Vos Sports. h 32 sur les ondes de Flow 96.5. Hugo Étier est avec nous. Salut Hugo.
1: Hey, bon matin Emile.
0: De quoi tu veux nous jaser ce matin?
1: Ben, je commence d'entrée de jeu avec une petite nouvelle un peu triste, évidemment.
0: Oui.
1: Jonathan Roberge qui a annoncé hier sur ses réseaux sociaux qu'il avait le cœur en miettes puisque son fils Xavier Roberge est décédé des suites de son cancer. Ça faisait plusieurs années.
0: Cancer du cerveau.
1: Ouais, cancer du cerveau. Ça faisait plus de 7 ans qu'il se battait contre cette foutue maladie.
0: Ouais.
1: Et puis, ben, Il a rendu les armes en fin de semaine contre ce combat. Triste nouvelle, on lui envoie évidemment là, à lui et toute sa famille nos plus sincères pensées et condoléances.
0: J'ai pensé à toi quand j'ai vu ça, mais il a mentionné à la fin du message qu'il ne donnerait pas d'entrevue.
1: Oui, effectivement, jamais je
0: ben non, c'est clair.
1: Je n'aurais osé lui en demander une, puis avec tout respect, évidemment, qu'on va le laisser vivre son deuil. Il a aussi mentionné là, aux gens de ne pas lui envoyer de fleurs ou de dons ou de tous ces trucs-là à la demande de Xavier, puisque de ce qu'on en comprend du message, il y aura possiblement éventuellement une fondation à son nom. Okay. Pour ramasser.

0: ramasser des fonds là, pour la recherche contre le cancer du cerveau. Et ça, il a dit, en temps et lieu, je vous ferai signe quand on va avoir besoin de vous. Mais pour l'instant, il demande aux gens de ne pas faire ce type de don là tout de suite. Là, ça sera un peu plus tard.
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1: C'est dans mes cordes, je dis ça comme ça.
0: Oui. Je pense, moi aussi, j'ai vu deux fois Bon Jovi au Centre Bell.
1: Okay.
0: Et je pense que ce spectacle-là va rassembler beaucoup de fans de Bon Jovi. Celui que tu vas aimer, Émile, Dom Babin, avec son spectacle Américain du Nord français, ça mènera à Rimouski le lundi 9 novembre 2026. Donc, il l'avait annoncé, là, sa tournée un peu partout dans les dernières semaines.
1: Voilà. Il n'a pas encore annoncé date à Rimouski. On trouvait ça bizarre, je me souviens, qu'on s'était parlé.
0: Oui.
1: Puis, ben, finalement, une date dans sa ville natale.
0: Ça s'en vient. Et un grand de ce monde, une de mes premières entrevues, Michel Rivard.
1: OK.
0: Ben oui, on l'avait fait ensemble, cette fameuse entrevue-là.
1: Oui.
0: Jadis. Donc, le samedi 24 avril 2027 à 20h, oui, c'est loin, mais je suis convaincu que cette date-là va être complète très, très rapidement. Donc, si vous voulez voir son nouveau spectacle, après, on va où? C'est du théâtre musical. Il sera en solo. Il s'accompagne piano, guitare, avec quelques trames. C'est un mélange de théâtre. Il raconte sa vie. Il nous explique, en fait, qu'il y a des histoires qui sont reliées avec ses chansons. C'est vraiment, là, les critiques sont unanimes sur ce spectacle-là, que ce serait un de ses meilleurs spectacles en carrière de Michel Rivard. Il fait pleurer tout le monde, ça a l'air. Donc, honnêtement, allez voir ça, Michel Rivard. Je pense que moi aussi, je vais prendre des billets pour ce show-là.
1: Sinon, quatre spectacles cette semaine à Spectre Hugo.
0: Oui.
1: Mercredi, Mégane Brouillard, j'y serai, d'ailleurs.
0: Oui, j'y serai aussi.
1: Alphonse Bisaillon, ce jeudi. C'est la série TELUS, les avant-gardistes. Et les deux dates de Sylvain Cossette, vendredi et samedi.
0: Oui, et Alphonse Bisaillon, pour l'avoir vu à la rentrée culturelle de Spectre, c'est surprenant. C'est une belle bébite, on va le dire comme ça.
1: Okay.
0: Mais si vous aimez découvrir la musique, un peu d'introspection, et si vous aimez les textes de chansons, souvent, c'est l'artiste à aller voir et à découvrir. Franchement, c'est une belle découverte. Moi, personnellement, j'irais peut-être pas voir un show de 2 heures de ça.
1: Ouais.
0: Mais si vous aimez découvrir ce type de musique-là, je vous le conseille fortement.
1: Ouais, puis au pire, allez voir sur YouTube, sur les plateformes.
0: Exactement.
1: De quoi ça a l'air. Si ça vous attire, ben, procurez-vous des billets.
0: Voilà. Si vous êtes curieux de musique et de texte, je pense que c'est l'artiste à découvrir en ce moment.
1: C'est 30$ un billet régulier si jamais ça vous tente.
0: Voilà. Et sinon, ben, je vous mentionne deux activités au cinéma Lido ce soir. Donc, il y a une seule représentation ce soir, aujourd'hui, je veux dire, à 12h30. Donc, c'est un documentaire, en fait. Ça se passe dans les années 1983. On a le président français François Mitterrand qui a décidé de lancer un concours d'architecture internationale pour le projet phare de sa présidence, la Grande Arche de la Défense, l'Arc de Triomphe. Donc, c'est l'histoire de cet architecte-là qui est un professeur à Copenhague qui a dessiné, qui a remporté ce concours-là et c'est lui qui a conçu l'Arc de Triomphe. Donc, on vous invite là aujourd'hui à 12h30 au cinéma Lido. Une seule représentation pour voir ça.
1: Sinon, Lido, ben, un indémodable, il y a un Star Wars à l'affiche.
0: Ah ben oui, ça c'est à voir, là. C'est un grand classique. Sinon, Émile, quelque chose que j'aime bien mentionner à nos auditeurs, c'est le Slam Est du Québec qui récidive ce soir à la brasserie Le Bien et le Malte à 19h30. Okay. Bon, des fois, en début de la semaine, on sait pas trop quoi faire, n'a pas envie d'aller voir un gros spectacle qui bouge beaucoup. Ben ça, je pense que si vous êtes amateur des mots et des poèmes, ça vaut la peine. C'est un lundi par mois. Et ce soir, je nomme quelques noms là, de participants qui seront sur place. Gervais Bergeron, Marina de Seta, Sam Dumas, Isabelle Francœur, Vital Gagnon, Marie-Claude Joannis, Sam Lepage, Zélie Louise, Nerem Yuka MT, Ariane Picard, Marcel Méthode et Jeanne Véronique Waters. C'est 10$. Allez sur le coin vivre rimouski.ca. Vous allez pouvoir passer une belle soirée à cette belle microbrasserie.
1: Hugo,
0: oui?
1: Tu oublies quelque chose?
0: Ah ben probablement.
1: Ce dimanche, à la Coop Paradis, le spectacle K-pop Demon Hunters. Oui. Les guerrières de la K-pop seront ici. Et tu as même ton accréditation pour aller voir ce spectacle-là, assister au phénomène.
0: Ben, c'est ce que je voulais, honnêtement, Émile. Je voulais voir ce phénomène-là qui dépasse beaucoup de gens en ce moment, dont moi. Je comprends qu'au niveau de la jeunesse, c'est très, très, très populaire. Il y a un effet. Tu fais juste mettre deux notes d'une de leurs chansons.
1: Les jeunes savent.
0: Savent c'est quoi? C'est l'hystérie totale. On croirait les Backstreet Boys, Émile. et honnêtement, ils se promènent dans les centres commerciaux.
1: Oui.
0: Dans différents
1: dans
0: salles.
1: Les cabanes à sucre cet hiver.
0: Ouais. Et c'est complet partout. Oui. Ils déplacent des foules. Ils font presque des émeutes d'enfants. Ça n'a aucun sens. Alors, j'irai sur place pour constater ce phénomène-là, essayer de comprendre un peu qu'est-ce qui fait leur grand succès et tout. Ça semble être des spectacles de bonne qualité, soit dit en passant.
1: Oui, oui,
0: là.
1: Oui.
0: Donc,
1: ben, ils ont une maison de production.
0: Oui,
1: et
0: c'est
1: tout
0: ça.
1: Là,
0: donc, ce sont des bons spectacles.
1: C'est pas broche à foie, c'est le coin d'une table. Là.
0: Voilà, voilà. Donc, on va aller voir, on va aller s'immiscer dans cet univers-là. Assez hâte de vous en reparler lundi prochain. <là. rire>
1: Merci beaucoup, Hugo. Puis, qu'est-ce qu'on retrouve ce midi pour ton émission?
0: Ah, plein de choses. On va aller faire de belles recherches. Puis, on va vous amener plein d'autres beaux sujets ce midi.
1: Ben, merci beaucoup, Hugo. Puis, les gens peuvent te retrouver dès midi, évidemment, comme à l'habitude. Il est 8h42. Dans Rimouski Métis, présentement, c'est 11 degrés. On prévoit 12 au maximum aujourd'hui avec des averses ce soir et cette nuit. On parle de 9 degrés et de 40 % de possibilité d'averses pour demain. Mardi, 16 avec 40 % de possibilité d'averses. Pour la nuit, 8 degrés avec de

0: 6 degrés avec des nuages pour la nuit, 6 degrés avec des passages nuageux et pour samedi, 15 degrés avec une alternance soleil-nuages. Il est 8h42.
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0: 8h48 sur les ondes de Flo 96.5. Merci à tout le monde d'avoir été là. Je vous souhaite une excellente fin de lundi. Dont on se parle dès demain, dès 6h30. Ne manquez pas les nouvelles d'Alphonse dès 9h. Et Charles Page par la suite avec son émission.
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0: Bon matin, mesdames, messieurs, bienvenue à votre bulletin de nouvelles d'avant-midi de ce 25 mai 2026. Ici, Alphonse Logo, au micro. Le conseil municipal de la ville de Rimouski a adopté en séance régulière le 19 mai dernier trois nouveaux plans d'action en immigration et diversité pour l'intégration des personnes en situation de handicap et de la famille et des aînés. Ces différents plans, selon un communiqué, sont issus de la politique d'inclusion et de la politique de la famille et des aînés adoptée en 2024. Ils vont permettre à la ville d'assurer une approche cohérente et complémentaire pour l'ensemble de la population et des partenaires du milieu, en ce sens qu'ils serviront, selon le communiqué, à orienter les actions de la ville dans les prochaines années. Parmi ces actions phares, on peut noter l'élaboration des stratégies pour rendre les programmations des activités plus inclusives et accessibles, l'inventaire, l'achat et à l'installation des tables à langer pour bébés et personnes en situation de handicap dans les salles de bain non genrées des femmes et des hommes, l'organisation d'une cérémonie annuelle pour célébrer les nouveaux arrivants issus de l'immigration en présence des élus de la ville, des travaux d'amélioration de l'accessibilité universelle dans plusieurs bâtiments municipaux et des formations sur les préjugés et biens conscients à l'intention du personnel municipal et des membres du conseil municipal. Le maire Guy Caron a affirmé dans ce communiqué que cette démarche permettra de mieux répondre aux réalités des citoyens en collaboration avec les partenaires du milieu. Tous les jours, sur Internet et les plateformes des réseaux sociaux, nous vivons au rythme des algorithmes. Il suffit d'un clic ou d'avoir passé quelques minutes à regarder une vidéo et lire un type de sujet que ces algorithmes vous identifient comme ayant un certain intérêt pour ce type de contenu, pour ensuite vous proposer que des contenus pareils. Avec ces jeux d'algorithmes, plus de choix volontaires, les plateformes sont manipulées, réduisant parfois la visibilité d'un journalisme fiable, tout en amplifiant la désinformation et la propagande. Une question se pose, comment se sortir de ces jeux d'algorithmes? Une conférence a regroupé des centaines de participants autour de la question à l'occasion du Festival international du journalisme de Caletonne-sur-Mer, tenu du 14 au 17 mai dernier. Une semaine après la clôture de ce festival, je vous propose de revenir sur une solution en trois points partagée à l'occasion par Marcello Vitali Rossati, professeur de philosophie à l'Université de Montréal. Premier point, il invite à un investissement massif dans la littératie pour une compréhension totale de comment fonctionnent ces algorithmes.
1: Ma recette pour l'algorithme, pour sortir des algorithmes. Le premier point, c'est la compréhension, la littératie. Il faut absolument que nous fassions augmenter la compréhension de nos environnements de vie, qui sont des environnements numériques, par la totalité de la population. Il y va de la possibilité d'exister en tant que société démocratique. Si on ne comprend pas comment ça marche, les principes, en fait, nous sommes complètement paumés. Donc, il faut investir à fond dans la formation des jeunes, mais jeunes, à partir du primaire, avant de pouvoir prendre dans les mains un téléphone, une tablette ou un ordinateur. Il faut comprendre ce que c'est le système binaire. Il faut comprendre, mais les bases, apprendre à utiliser ChatGPT, on s'en fout de ça. Il faut comprendre les bases théoriques, les bases mathématiques. Investir énormément en littératie. Si on ne fait pas ça, on est vraiment foutu.
0: En deuxième point, le professeur demande aux gouvernants d'obliger les grandes entreprises à la transparence dans les jeux des algorithmes. Et enfin, Marcello Vitali Rossati suggère qu'il faut encourager la multiplicité des options pour un choix volontaire de ce qu'on a envie de lire ou regarder sur les plateformes.
1: Le fait de se dire, même dans mes usages, parfois j'ai besoin d'une approche, parfois j'ai besoin d'une autre. Et en fait, chaque plateforme devrait, si les algorithmes sont transparents, vous voyez mes deux points précédents, si je suis compétent à comprendre, si c'est transparent, ben là, je peux choisir. Et là, je peux décider que je vais utiliser cette plateforme pour faire ça, cette autre plateforme pour faire ça, cet algorithme pour faire ça, et dans ma vie, je vais avoir une panoplie de visions du monde possible.
0: Poursuivons ce bulletin de nouvelles avec la note culturelle du jour. C'est avec Hugo Etier.
2: La ville de Rimouski présente sa programmation estivale contenant une foule d'activités gratuites offertes à la population rimouskoise du mois de juin au mois de septembre. Encore cette année, de nombreuses activités appréciées font leur retour, notamment les ateliers de danse en ligne, le yoga au parc Ernest Lepage, les nombreux spectacles en plein air. S'ajoutent aussi quelques nouveautés, les activités sur l'île Saint-Barnabé, les activités d'astronomie, les contes sur la plage du Rocher Blanc et plus encore. Pour la période estivale, la place publique éphémère revient avec un nouvel aménagement qui pourra accueillir les personnes qui aiment pique-niquer et profiter de l'une des plus belles vues sur le fleuve. Des tables à pique-nique seront installées sur l'espace gazonné, en plus du mobilier urbain déjà apprécié par la population. Une petite scène colorée avec éclairage permettra aux enfants de se produire en spectacle ou de s'amuser selon leur imagination. Le piano public sera également disponible à proximité pour ajouter à l'essence culturelle de la place. Tous les jeudis, du 2 juillet au 27 août, musique, camions de cuisine de rue et livres à consulter seront présents pour mettre de l'ambiance sur l'heure du dîner et profiter de cette pause bien méritée.
0: Et nous bouclons maintenant avec le sport, présenté par Émile Clouet.
3: Après la crève-cœur défaite de samedi soir aux mains des Hurricanes de la Caroline, le Canadien reprend l'action ce soir au Centre Bell pour le troisième duel de sa série de la finale de l'Est contre ces mêmes Hurricanes. Les hommes de Rod Brind'Amour ont montré que le premier match de cette série n'était qu'une erreur de parcours et que cette série devrait être longue. Il ne devrait pas y avoir de questions concernant l'alignement du Canadien. Jakub Dobech devrait être devant le filet et peut-être que Nelly trop choc qui est nécessaire à la formation, ce qui veut dire Carver Jackey ou Brendan Gallagher, pourrait prendre la place d'un des joueurs en uniforme. Samedi soir marquait la première fois de l'année 2025-2026 où le CH s'inclinait face aux Hurricanes. Les hommes de Martin Saint-Louis ont été parfaits face aux Canes depuis le début de l'année et avant la série étaient 5-2-0 dans leurs 7 derniers matchs face à cette équipe. Voyons voir si l'énergie du Centre Bell redonnera le momentum aux Canadiens ou si, au contraire, ce sont les Hurricanes qui en profiteront.
0: Ce sera donc tout pour ce bulletin de nouvelles. Merci de l'avoir suivi. 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

0: Bonjour, ici Greta Juris. L'Iran annonce qu'il y a des progrès dans les négociations avec les États-Unis pour mettre fin à la guerre, mais rejette l'idée d'un accord imminent. C'est le porte-parole du ministère iranien des Affaires étrangères qui a fait cette déclaration. Selon lui, des ententes auraient été conclues sur une grande partie des questions en discussion. De passage en Inde, le secrétaire d'État américain Marco Rubio a réitéré qu'il était encore possible de conclure un accord avec l'Iran. Il croit même que des développements soient possible dès aujourd'hui. À Ottawa, la Chambre des communes reprend ses travaux aujourd'hui pour la dernière ligne droite avant la pause estivale. Le premier ministre Mark Carney se rendra à New York en milieu de semaine afin de faire avancer les efforts visant à attirer des investissements internationaux au Canada. De son côté, la ministre des Affaires étrangères, Anita Anand, s'apprête à accueillir son homologue chinois plus tard cette semaine, la première visite de ce type au Canada depuis 2016. L'organisme Impératif français ajoute sa voix au débat qui entoure la diffusion des matchs des séries éliminatoires du Canadien de Montréal à Gatineau. Le groupe consacré à la promotion du français a lancé samedi une pétition pour réclamer la présentation des matchs à l'aréna de Gatineau. Trois organismes locaux avaient annoncé la diffusion du deuxième match de la série entre le Canadien et les Hurricanes de la Caroline, mais la demande a été refusée par la Ligue nationale de hockey en raison de droits territoriaux exclusifs accordés aux sénateurs d'Ottawa. Et enfin, en Formule 1, l'Italien Kimi Antonelli a remporté le Grand Prix du Canada sur le circuit Gilles Villeneuve à Montréal. Et voilà, c'était les informations de Radio-Canada.
1: Aujourd'hui, on prévoit des averses, une hauteur prévue de 10 à 15 mm de pluie, des vents du nord-ouest à 20 km/h avec rafales à 40, devenant léger ce matin. Température stable à près de 12. Ce soir et cette nuit, des averses cessant en soirée. Ce sera généralement nuageux par la suite avec 40 % de probabilité d'averses, des nappes de brouillard et un minimum de 9. Pour mardi, généralement nuageux, 40 % de probabilité d'averses le matin, quelques averses débutant tard en après-midi, risque d'un orage également, avec des nappes de brouillard se dissipant le matin. On prévoit 5 mm de pluie, des vents devenant du nord-est à 20 km/h, avec rafale à 40 en après-midi et un maximum de 16. Et puis pour l'ensemble de la semaine, il n'y a pas beaucoup de soleil. Heureusement, on nous en réserve un peu pour la fin de semaine prochaine. Et présentement, pour les secteurs de Rimouski et Lamitié, le mercure est à 11 degrés Celsius.
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Un beau matin, un beau lundi matin, j'allais dire, oui, ce lundi 25 mai 2026, c'est l'émission Ici et maintenant sur les ondes de Flow FM. Et je vous souhaite une belle matinée avec plein de divertissements, évidemment, qu'on vous propose. À commencer par notre pensée quotidienne dans quelques instants. À 9h30, je vais vous parler, tiens, d'une coutume ancestrale. C'est à l'époque, les gens plaçaient un bouquet de romarin, ils accrochaient ça à la porte au cours du mois de mai, et ça les éloignerait, semble-t-il, de quelque chose que vous ne soupçonnez pas. Vous êtes curieux, curieuse, restez là à 9h30, je vous donne les détails. Il y aura la leçon de vie aussi à 9h50, vers les 10h15. La couleur de votre chambre pourrait perturber votre sommeil. Il faudra peut-être regarder la vôtre. Si vous avez des problèmes de sommeil, c'est peut-être dû justement à la couleur, la peinture de votre chambre. À part ça, à 10h30, il sera question de l'espérance de vie des chiens. Il paraît que ça dépend de la taille de leur museau. C'est une étude qui démontre ça. C'est assez bizarre, c'est curieux. Alors, je suis moi-même curieux aussi d'aller voir ce que c'est. On verra ça vers 10h30. Ensuite, la promotion Les 12 mois de Flo à 10h50, il sera question de projets créatifs pour l'été. Donc, pour votre divertissement. Suite en dernière heure, troisième heure de l'émission, une astuce pour se débarrasser des taches brunes sur la peau, ces fameuses taches qu'on connaît sous le nom de taches de vieillesse. Il y aura également l'agenda, les petites annonces avec Liliane Bussière et Hugo qui viendra faire son tour comme d'habitude dans l'émission. Voilà, 9h17, on continue en chanson avec Céline Dion cette fois-ci et qui d'autre? Marie-Carmen, Stas et Caen. On va débuter tout de suite avec Caen.

0: Notre pensée quotidienne aujourd'hui, elle dit ceci: n'attendez pas l'inspiration, elle vient pendant que l'on travaille. Bon, ben tous les artistes à l'écoute là ce matin, là, quand arrive le syndrome de la page blanche ou le manque d'inspiration, là évidemment, ben continuez à travailler. Ben, c'est comme ça que l'inspiration devrait revenir, semble-t-il. Ça, c'est Henri Matisse qui en est l'auteur. Matisse, ben c'est un peintre dessinateur, un sculpteur français. Il est décédé en 1954. Donc, il a vécu avant ça. Il est né en 1869. Bon, ben voilà pour cette pensée quotidienne. Au retour, là, dans quelques minutes, vers 9h30, je vous rappelle qu'on parlera du romarin qui aurait, semble-t-il, quelque chose là d'inespéré, d'inattendu, que l'on ne soupçonne pas. Donc, une propriété du romarin à découvrir dans quelques minutes.
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Ben, tiens, on va parler d'une coutume ancestrale. C'est peut-être un petit projet que vous pourriez réaliser à la maison. Vous allez avoir du plaisir aussi à le réaliser. On dit qu'un bouquet de romarin accroché à la porte en mai, hein, pas n'importe quel mois de l'année, mais en mai, suffit à éloigner ce que personne ne soupçonne dans la maison. Vous savez, avec les journées qui allongent, c'est la douce transition printanière qui s'effectue en ce moment, là. Alors, on a tous envie de rafraîchir nos intérieurs, d'ouvrir grand les fenêtres pour sentir, évidemment, ce printemps qui entre dans nos maisons. C'est le moment idéal pour adopter une décoration plus authentique, qui est en phase avec la nature et qui allie esthétisme et sérénité. Et parmi les astuces ancestrales, bon, ben voilà, celle qui intrigue particulièrement, c'est de suspendre une simple branche aromatique à l'entrée de sa maison. Et loin d'être une simple touche rustique, là, cette tradition cache une utilité remarquable pour le bien-être de la maisonnée. Alors, on va voir pourquoi un petit bouquet de romarin, par exemple, ça s'impose comme étant le secret le mieux gardé pour transformer sainement l'atmosphère de votre intérieur à l'approche de cette belle saison là, qui s'installe graduellement. Et depuis des siècles, les traditions populaires foisonnent de rituels qui sont liés aux plantes pour purifier et protéger le foyer. Et dans de nombreuses campagnes méditerranéennes françaises, entre autres à l'époque, nous

Vos aïeux avaient pour habitude de fixer un rameau vert et odorant au seuil de leur porte, particulièrement lors de changement de saison, là, au moment où la chaleur estivale arrive. Et avec son parfum puissant et boisé, cette coutume ne servait pas uniquement à embaumer le hall d'entrée avec naturel. Il s'agissait avant tout d'établir une barrière invisible, mais profondément ancrée dans les mœurs rurales. On dit qu'historiquement, ce végétal robuste, là on parle toujours du romarin, il est étroitement associé à la mémoire, à la longévité et à la sauvegarde spirituelle. Alors, accrocher ses brins à la porte d'entrée était considéré comme la méthode par excellence pour inviter la prospérité tout en repoussant les maladies et les énergies négatives. Et aujourd'hui, cette coutume ancienne séduit de nouveau pour apporter une touche intemporelle et rassurante à la décoration de la maison. Mais c'est pas tout non plus. Si le retour des beaux jours est souvent synonyme de renouveau, ben ça marque également le retour des petits désagréments du quotidien. Hein. Les températures plus clémentes favorisent l'arrivée inévitable des petits insectes volants, des mites, des premières vagues de moustiques, les fameux maringouins, les brûlés et tout. Alors, ces petits visiteurs s'immiscent discrètement dans nos pièces de vie, n'hésitant pas à troubler la tranquillité de votre foyer. Et le besoin d'évacuer les odeurs, de renfermer, accumulées pendant des longs mois passés à l'intérieur, se fait ressentir. Alors, plutôt que de se tourner vers les solutions industrielles, qui sont des fois coûteuses et peu écologiques, ben, le retour aux éléments simples de la nature offre une alternative qui est intéressante, qui est saine et qui préserve votre budget familial aussi. Et lors de simples superstitions, ou loin de simples superstitions plutôt, la nature a doté ces termes de propriétés très concrètes pour lutter contre les invasions de moustiques. Son feuillage persistant regorge d'huiles essentielles dont l'efficacité n'est plus approuvée. Le camphre et l'eucalyptol sont deux composés naturellement puissants et présents dans les aiguilles du romarin. Et ils agissent comme de redoutables répulsifs olfactifs pour une multitude d'insectes. Et en se parfumant lentement l'air ambiant, eh bien, ces essences naturelles dissuadent non seulement les nuisibles de s'inviter, mais elles dévoilent également des vertus antiseptiques reconnues depuis des lustres. Et ce geste d'antan masque efficacement les mauvaises odeurs, remplaçant brillamment les diffuseurs artificiels par un parfum d'ambiance boisé, totalement naturel et authentiquement bénéfique. Et puis, il suffit de quelques étapes simples pour que quelques branches se transforment en un accessoire à la fois esthétique et protecteur. Bon, il y a une méthode pour le faire, par exemple. Ça, je vais vous expliquer ça. On va peut-être prendre le temps, tiens, d'écouter une chanson avec Ellie et Papillon. Et au retour, je vous donne cette petite méthode, justement, pour parfumer votre ambiance et à la fois aussi éloigner les moustiques qui pourraient rentrer chez vous.

0: de soleil, je vous avoue, cette semaine. Là, pour aujourd'hui, d'abord, c'est un mercure à 12 degrés Celsius. On nous prévoit des averses au cours de la journée. Pour demain, mardi, peut-être quelques percées de soleil, mais il y a des possibilités d'averses à 40 % avec un mercure à 16. Ensuite, on entreprend trois journées de temps nuageux. Mercredi, des averses avec 8 degrés. Pour jeudi, de la pluie intermittente et 7 degrés Celsius. Pas très chaud, hein, cette semaine. Et pour vendredi, du temps nuageux avec 10 degrés Celsius. Et retour du simili beau temps pour la fin de semaine prochaine, samedi et dimanche. Samedi, ce sera une alternance de soleil et de nuages avec 15 degrés. Et on prévoit 17 degrés pour dimanche avec une alternance de soleil et de nuages là aussi. Et présentement, sur Rimouski et la Métis, le mercure est stable, oui, à 11 degrés Celsius.
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0: Ben tiens, je reviens à ce sujet dont on parlait tantôt, là, les fameux bouquets de romarin accrochés à votre porte pour éloigner les moustiques, entre autres, et apporter évidemment un bon parfum d'ambiance dans votre maison. Mais pour que tout ça fonctionne bien, il faut l'accrocher à votre porte, ce petit bouquet, dès le mois de mai. Et il y a d'autres spécificités aussi dont je vais vous parler tout de suite. Alors, la méthode parfaite pour choisir et assembler vos branches de romarin fraîchement coupées, ben, d'après le folklore, le véritable secret d'une efficacité optimale, ça repose sur un détail assez précis, surprenant, c'est que la plante ne doit jamais être achetée. Mm-hmm. Vous devez la cultiver vous-même. Et pour que ses vertus protectrices soient préservées, il est formellement conseillé de cueillir ses remèdes botaniques soi-même ou de les recevoir en cadeau. Et sélectionner de belles tiges vigoureuses d'environ 20 cm de longueur. Et pour un assemblage dans les règles de l'art, vous les regroupez délicatement en un petit bouquet homogène, un petit fagot, là. L'idéal, c'est de les nouer avec des matériaux bruts qui vont les rendre encore plus agréables. Une petite cordelette en chanvre, un morceau de raffia ou encore un petit ruban en lin recyclé. Alors, ce lien naturel apportera une touche décorative parfaite qui se fondra également dans tout type d'intérieur. Et une fois ce petit fagot confectionné, ben, le choix de son emplacement devient stratégique. Alors, il faut l'attacher la tête en bas, de préférence contre la poignée intérieure de la porte d'entrée ou accroché à un petit clou bien discret là, que vous allez placer juste au-dessus de l'encadrement. Il faut maintenir ce bouquet-là tête en bas. Les tiges sécheront de manière optimale sans perdre de leur superbe esthétique et laissant leurs huiles se diffuser avec délicatesse. Et cette installation transforme instantanément votre entrée en une véritable forteresse végétale. Et à chaque mouvement de porte, le courant d'air créé va activer la diffusion du parfum camphré et rafraîchira du même coup l'espace tout en indiquant gentiment aux insectes que la porte est close pour eux. Pas bête, des remèdes ancestraux de grand-mère, dans le fond. Alors, pour renouer avec de telles méthodes, il est conseillé de s'entourer de matériaux intemporels. Hein? Ça passe souvent par des petits gestes évidents. C'est l'essence même de l'art de vivre d'aujourd'hui, parfois de faire un retour aux sources. Alors, s'entourer de matériaux intemporels, respirer un air sain, puis agrémenter son intérieur de petits détails font souvent la différence. Et sans compter que ça peut aussi alléger votre portefeuille. Voilà. 9h52, on va entendre quelques pauses publicitaires et au retour, Corneille Garou et Bleu Jean, si le temps le permet.
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On y va avec notre leçon de vie pour ce lundi. La destination n'est qu'une infime partie du voyage. En effet, nous nous préoccupons tellement des objectifs du futur que nous manquons toutes les choses super en chemin. Alors, si vous êtes fixé sur un objectif, au final, vous ne savourez pas le fait d'y être arrivé. Alors, vous vous préoccuperez de votre prochain objectif, de votre prochaine destination. Bon, ben, faut quand même penser à faire les choses étape par étape dans tout cela. Alors, on continue en chanson. Ce sera la dernière juste avant la présentation des nouvelles avec Alphonse Legault sur la scène locale et régionale.

0: Bon matin, mesdames, messieurs, bienvenue à votre bulletin de nouvelles d'avant-midi de ce 25 mai 2026. Ici, Alphonse Logo, au micro. Le conseil municipal de la ville de Rimouski a adopté en séance régulière le 19 mai dernier trois nouveaux plans d'action en immigration et diversité pour l'intégration des personnes en situation de handicap et de la famille et des aînés. Ces différents plans, selon un communiqué, sont issus de la politique d'inclusion et de la politique de la famille et des aînés adoptée en 2024. Ils vont permettre à la ville d'assurer une approche cohérente et complémentaire pour l'ensemble de la population et des partenaires du milieu, en ce sens qu'ils serviront, selon le communiqué, à orienter les actions de la ville dans les prochaines années. Parmi ces actions phares, on peut noter l'élaboration des stratégies pour rendre les programmations des activités plus inclusives et accessibles, l'inventaire, l'achat et à l'installation des tables allongées pour bébés et personnes en situation de handicap dans les salles de bain non genrées des femmes et des hommes, l'organisation d'une cérémonie annuelle pour célébrer les nouveaux arrivants issus de l'immigration et des formations sur les préjugés et biens conscients à l'intention du personnel municipal et des membres du conseil municipal. Le maire Guy Caron a affirmé dans ce communiqué que cette démarche permettra de mieux répondre aux réalités des citoyens en collaboration avec les partenaires du milieu. Tous les jours, sur Internet et les plateformes des réseaux sociaux, nous vivons au rythme des algorithmes. Il suffit d'un clic ou d'avoir passé quelques minutes à regarder une vidéo et lire un type de sujet que ces algorithmes vous identifient comme ayant un certain intérêt pour ce type de contenu pour ensuite vous proposer que des contenus pareils. Avec ces jeux d'algorithmes, plus de choix volontaires, les plateformes sont manipulées, réduisant parfois la visibilité d'un journalisme fiable, tout en amplifiant la désinformation et la propagande. Une question se pose, comment se sortir de ces jeux d'algorithmes? Une conférence a regroupé des centaines de participants autour de la question à l'occasion du Festival international du journalisme de Caletonne-sur-Mer, tenu du 14 au 17 mai dernier. Une semaine après la clôture de ce festival, je vous propose de revenir sur une solution en trois points partagée à l'occasion par Marcello Vitali Rosati, professeur de philosophie à l'Université de Montréal. Premier point, il invite à un investissement massif dans la littératie pour une compréhension totale de comment fonctionnent ces algorithmes.
1: Le premier point, c'est la compréhension, la littératie. Il faut absolument que nous fassions augmenter la compréhension de nos environnements de vie, qui sont des environnements numériques, par la totalité de la population. Il y va de la possibilité d'exister en tant que société démocratique. Si on ne comprend pas comment ça marche, les principes, en fait, nous sommes complètement paumés. Donc, il faut investir à fond dans la formation des jeunes, les jeunes, à partir du primaire. Avant de pouvoir prendre dans les mains un téléphone, une tablette ou un ordinateur, il faut comprendre ce que c'est les systèmes binaires. Apprendre à utiliser ChatGPT, on s'en fout de ça. Il faut comprendre les bases théoriques, les bases mathématiques. Investir énormément en littératie. Si on ne fait pas ça, on est vraiment foutu.
0: En deuxième point, le professeur demande aux gouvernants d'obliger les grandes entreprises à la transparence dans les jeux des algorithmes. Et enfin, Marcello Vitali Rosati suggère qu'il faut encourager la multiplicité des options pour un choix volontaire de ce qu'on a envie de lire ou regarder sur les plateformes.
1: Le fait de se dire, même dans les usages, parfois j'ai besoin d'une approche, parfois j'ai besoin d'une autre. Et en fait, chaque plateforme devrait, si les algorithmes sont transparents, vous voyez les deux points précédents, si je suis compétent à comprendre, si c'est transparent, alors je peux choisir. Et là, je peux décider que je vais utiliser cette plateforme pour faire ça, cette autre plateforme pour faire ça, cet algorithme pour faire ça, et dans ma vie, je vais avoir une panoplie de visions du monde possible.
0: Poursuivons ce bulletin de nouvelles avec la note culturelle du jour, c'est avec Hugo Etier.
2: La ville de Rimouski présente sa programmation estivale contenant une foule d'activités gratuites offertes à la population rimouskoise du mois de juin au mois de septembre. Encore cette année, de nombreuses activités appréciées font leur retour, notamment les ateliers de danse en ligne, le yoga au parc Ernest Lepage, les nombreux spectacles en plein air. s'ajoutent aussi quelques nouveautés, les activités sur l'île Saint-Barnabé, les activités d'astronomie, les contes sur la plage du Rocher Blanc et plus encore. Pour la période estivale, la place publique éphémère revient avec un nouvel aménagement qui pourra accueillir les personnes qui aiment pique-niquer et profiter de l'une des plus belles vues sur le fleuve. Des tables à pique-nique seront installées sur l'espace gazonné, en plus du mobilier urbain déjà apprécié par la population. Une petite scène colorée avec éclairage permettra aux enfants de se produire en spectacle ou de s'amuser selon leur imagination. Le piano public sera également disponible à proximité pour ajouter à l'essence culturelle de la place. Tous les jeudis, du 2 juillet au 27 août, musique, camions de cuisine de rue et livres à consulter seront présents pour mettre de l'ambiance sur l'heure du dîner et profiter de cette pause bien méritée.
0: Et nous bouclons maintenant avec le sport, présenté par Émile Clouet.
3: Après la crève-cœur défaite de samedi soir aux mains des Hurricanes de la Caroline, le Canadien reprend l'action ce soir au Centre Bell pour le troisième duel de sa série de la finale de l'Est contre ces mêmes Hurricanes. Les hommes de Rod Brind'Amour ont montré que le premier match de cette série n'était qu'une erreur de parcours et que cette série devrait être longue. Il ne devrait pas y avoir de questions concernant l'alignement du Canadien. Jakub Dobesh devrait être devant le filet et peut-être qu'un électrochoc est nécessaire à la formation, ce qui veut dire Carver Jacky ou Brendan Gallagher pourraient prendre la place d'un des joueurs en uniforme. Samedi soir marquait la première fois de l'année 2025-2026 où le CH s'inclinait face aux Hurricanes. Les hommes de Martin Saint-Louis ont été parfaits face aux Canes depuis le début de l'année et avant la série étaient 5-2-0 dans leurs 7 derniers matchs face à cette équipe. Voyons voir si l'énergie du Centre Bell redonnera le momentum aux Canadiens ou si, au contraire, ce sont les Hurricanes qui en profiteront.
0: Ce sera donc tout pour ce bulletin de nouvelles. Merci de l'avoir suivi. 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

Bonjour, ici Greta Juris. L'Iran annonce qu'il y a des progrès dans les négociations avec les États-Unis pour mettre fin à la guerre, mais rejette l'idée d'un accord imminent. C'est le porte-parole du ministère iranien des Affaires étrangères qui a fait cette déclaration. Selon lui, des ententes auraient été conclues sur une grande partie des questions en discussion. De passage en Inde, le secrétaire d'État américain Marco Rubio a réitéré qu'il était encore possible de conclure un accord avec l'Iran. Il croit même que des développements soient possible dès aujourd'hui. À Ottawa, la Chambre des communes reprend ses travaux aujourd'hui pour la dernière ligne droite avant la pause estivale. Le premier ministre Mark Carney se rendra à New York en milieu de semaine afin de faire avancer les efforts visant à attirer des investissements internationaux au Canada. De son côté, la ministre des Affaires étrangères, Anita Anand, s'apprête à accueillir son homologue chinois plus tard cette semaine, la première visite de ce type au Canada depuis 2016. L'organisme Impératif français ajoute sa voix au débat qui entoure la diffusion des matchs des séries éliminatoires du Canadien de Montréal à Gatineau. Le groupe consacré à la promotion du français a lancé samedi une pétition pour réclamer la présentation des matchs à l'aréna de Gatineau. Trois organismes locaux avaient annoncé la diffusion du deuxième match de la série entre le Canadien et les Hurricanes de la Caroline, mais la demande a été refusée par la Ligue nationale de hockey en raison de droits territoriaux exclusifs accordés aux sénateurs d'Ottawa. Et enfin, en Formule 1, l'Italien Kimi Antonelli a remporté le Grand Prix du Canada sur le circuit Gilles Villeneuve à Montréal. Et voilà, c'était les informations de Radio-Canada.

0: Les averses prévues pour aujourd'hui, de 10 à 15 mm, des vents du nord-ouest à 20 km/h avec rafale à 40, température stable à près de 12. Pour ce soir et cette nuit, c'est des averses encore une fois qui devraient cesser au cours de la soirée. Ce sera généralement nuageux par la suite avec 40% de probabilité d'averses, des nappes de brouillard et un minimum de 9. Demain mardi, c'est du temps généralement nuageux, 40% de probabilité d'averses le matin avec un risque d'orage tard en après-midi. Des nappes de brouillard se dissipant le matin et on prévoit 5 mm de pluie. Les vents seront du nord-est à 20 km/h avec rafale à 40 en après-midi et un maximum de 16. Il y aura de la pluie au cours de la nuit de mardi avec un minimum à 8. Et pour mercredi, là encore, des averses avec un maximum de 8 degrés. Et présentement, pour nos secteurs Rimouski et Lamitis, le mercure est stable à 11 degrés.
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0: Ben, quelques sujets pour débuter cette deuxième heure. Je vais vous entretenir là, dans les prochaines minutes de la couleur de votre chambre qui pourrait perturber votre sommeil. On parlera aussi de l'espérance de vie des chiens. Il paraît que ça dépend de la taille de leur museau. C'est une étude qui révèle ça. Et puis, à la capsule des 12 mois de flou, ce matin, on parlera de projets créatifs pour l'été. Bon, maintenant, pour ce qui est de la couleur de votre chambre, vous pensiez que la qualité de votre sommeil ne dépendait que de votre matelas ou de votre rituel du soir. Eh bien, la science suggère une autre piste. Peut-être plus surprenante, celle-là, c'est que votre chambre elle-même jouerait un rôle plus important que prévu, et plus précisément, la couleur de vos murs. Et certaines teintes pourraient influencer votre capacité à vous détendre, la rapidité de votre endormissement aussi, et même la durée totale de votre sommeil. Et c'est une idée qui s'inscrit dans un champ d'études un peu plus large qu'on appelle la psychologie environnementale. Et cette psychologie s'intéresse depuis plusieurs années à l'impact de notre cadre de vie sur notre bien-être. Et dans une chambre, l'ambiance visuelle n'est jamais vraiment neutre. Elle envoie des signaux constants à notre cerveau. Et c'est peut-être un peu subtil, me direz-vous, mais bien réel. Des observations qui sont rapportées par des experts nous indiquent que certaines couleurs stimulent le cerveau plus que d'autres. Les tons vifs comme le rouge ou un orange intense sont souvent associés à l'énergie, à l'activité et à l'éveil mental. Et simplement, ces couleurs dynamiques peuvent maintenir votre esprit dans un état plus actif, ce qui n'est pas vraiment idéal au moment de chercher le sommeil. Moi, je me vois pas vraiment dans une chambre rouge ou orangée. C'est vrai que c'est stimulant. À l'opposé, par contre, les teintes plus douces semblent envoyer un message contraire à notre corps. Il est temps de ralentir, de relâcher les tensions, de se reposer finalement. Alors, des recherches sur l'environnement intérieur confirment que les couleurs influencent directement notre perception de l'espace et de notre état émotionnel. Parmi toutes les teintes qu'on a passées au crible, le bleu, lui, se distingue comme une couleur particulièrement favorable au repos. Les résultats de plusieurs études suggèrent que les personnes dormant dans une chambre au mur bleu auraient tendance à dormir plus longtemps que celles exposées à des couleurs plus stimulantes. Et cette corrélation n'a rien de hasard, puisque le bleu est fréquemment lié à notre imaginaire, là, à la tranquillité, au calme et à la sérénité. Et il évoque aussi des éléments naturels apaisants comme un ciel dégagé ou une étendue d'eau calme, ce qui peut renforcer ce sentiment de paix intérieure. Et le bleu n'est pas le seul à avoir des vertus relaxantes aussi. Il y a d'autres couleurs qui sont propices, semble-t-il. Le vert doux serait souvent associé à la nature et à l'équilibre. Le beige, lui, crée une atmosphère chaleureuse et neutre. Et le gris clair est apprécié pour son effet discret et calme. Et toutes ces teintes, ou ces couleurs, en fait, à part le gris qui est une teinte. Toutes ces teintes et couleurs partagent un point commun essentiel. Elles évitent la surcharge visuelle et permettent à l'esprit de se détendre plus facilement. Et puis, les chercheurs aussi tiennent cependant à nuancer les observations. La perception des couleurs, ça reste assez subjectif. Et une même teinte pourrait être perçue comme apaisante par une personne et voire même stimulante ou neutre pour une autre. Et c'est notre état émotionnel, nos habitudes de vie et même les souvenirs que nous associons à certaines couleurs qui peuvent grandement influencer cette perception. Alors, ça signifie tout simplement qu'il n'y a pas vraiment de couleur parfaite, universelle pour bien dormir, mais les tons doux et peu saturés semblent globalement plus favorables au repos pour la majorité des gens. Et la couleur des murs n'est pas seule non plus. Il y a la luminosité. Si vous dormez dans une chambre, les rideaux ouverts, là, ça risque peut-être d'affecter la longueur, en tout cas, de votre sommeil. Il y a la température de la pièce aussi qui peut y être pour quelque chose. L'exposition aux écrans avant de se coucher ou encore la routine du soir qui joue également un rôle essentiel. Bon, on a fait le tour de la question. On continue tout de suite après la prochaine pause avec les chansons de Claude Bégin et Rock Voisine.
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Ben, tu sais, comme prochain sujet, on va parler de l'espérance de vie des chiens. Il paraît que ça dépend de la taille de leur museau. C'est une étude qui révèle ça. Petit ou grand, que ce soit un mâle ou une femelle, croisé ou de race pure, il y a de nombreuses caractéristiques qui expliquent les grands écarts de longévité entre les chiens. Et qu'est-ce qui explique autant de différences? Eh bien, c'est une nouvelle étude britannique qui montre qu'il existe plusieurs raisons. Et parmi elles, une caractéristique morphologique pour le moins insolite, ce serait la taille de leur museau. Bon, regardez votre chien, là, vous allez peut-être pouvoir prédire sa longévité ce matin. Alors, quel chien vivra le plus longtemps entre un Yorkshire et un Caniche? Bon, de toute façon, on sait que les chiens de grande taille, ça vit environ une dizaine d'années, puis les petites tailles, comme les Yorkshire, justement, ça peut vivre une quinzaine d'années habituellement. Alors, un berger allemand et un berger belge, là, ça devient plus difficile de déterminer ça. Alors, ce sont des questions où tout futur propriétaire de chien peut être amené à se poser avant de jeter son dévolu sur son nouveau compagnon. Alors, c'était pas vraiment facile d'y répondre jusqu'à maintenant, mais cette nouvelle découverte pourrait offrir une vision plus claire à ce sujet. Et c'est une équipe qui est composée de chercheurs de l'Université John Moores de Liverpool qui vient de dévoiler cette nouvelle étude qui détaille plus précisément les différents facteurs qui expliqueraient les différences d'espérance de vie là, qu'on observait entre différentes races de chiens, ainsi qu'au sein même d'une race donnée. Les scientifiques ont pu confirmer certaines explications, entre autres liées à son appartenance à une lignée pure ou encore issue d'un croisement. Et les chercheurs ont pu également mettre en lumière l'importance capitale de la taille de l'animal dans le calcul de son espérance de vie, ce qui avait déjà été présenté de toute façon depuis un moment, de même que le sexe de l'animal. Hein. On dit que les femelles vivent plus longtemps que les mâles, comme souvent chez les mammifères. Et les spécialistes ont quand même déterminé un critère significatif qui est plus surprenant, et ça, c'est la taille du museau de l'animal. Et on a analysé l'indice céphalique qu'on a établi en effectuant le rapport de la largeur maximale du crâne des individus par rapport à la hauteur maximale. Et les chercheurs ont montré qu'il existait une influence significative de cette caractéristique morphologique. Alors, en d'autres termes, les proportions du crâne d'un chien et du museau compris auraient cette incidence sur la survie du chien. Et on dit que les chiens dont le crâne était très allongé, ça on appelle ça le délicocéphalique. Alors ceux-là vivaient autour de 12 ans, alors que leur homologue dont le crâne était ce qu'on appelle brachycéphalique, ça c'est-à-dire plus large que profond, ben ceux-là vivaient en moyenne environ un an de plus. Et puis les chiens dont la forme était la plus équilibrée entre largeur et hauteur, c'est dans ce cas-ci on appelle ça le mésocéphalique. Alors ces chiens-là atteignaient quant à eux en moyenne un peu moins de 13 ans, 12,8 pour être exact. Et c'est une différence de 2 ans entre les chiens au crâne très allongé et au crâne de taille plutôt équilibré. Bon, c'est pas nécessairement une anecdote, cette histoire-là. C'est une étude quand même sérieuse. On a fait parvenir l'ensemble des résultats. C'est les scientifiques, en fait, qui ont mené des investigations d'ampleur en récoltant des données médicales sur pas moins de 584 000 chiens situés au Royaume-Uni, dont 284 000 et plus étaient décédés, lesquels provenaient de 155 races différentes sur les quelques 400 que compte le chien de compagnie. Et finalement, les estimations de survie, dont la taille du crâne et du museau, ont été corrélées à l'histoire de la domestication des différentes races de chiens et notamment à leur lien de parenté, ce qui a prouvé une forte intrication entre domestication et survie, font savoir ces fameux chercheurs. Ah, ben, c'est un élément assez surprenant. Je suis certain que vous aurez la curiosité de vérifier ça, la longueur du crâne et du museau de votre chien. Court, moyen ou long. Et là, ben, vous pouvez gagner un 2 ans d'espérance de vie si le tout est plutôt court.

0: aujourd'hui, ça commence avec des averses de 10 à 15 mm et des vents du nord-ouest à 20 km/h. Et les températures seront stables à près de 12. Pour ce soir et cette nuit, les averses devraient cesser plus tard au cours de la nuit. Ce sera généralement nuageux par la suite avec 40% de probabilité d'averses et des nappes de brouillard, un minimum de 9. Pour mardi, généralement nuageux, 40% de probabilité d'averses le matin, quelques averses débutant tard en après-midi. Il y a risque d'un orage tard en après-midi avec des nappes de brouillard et une hauteur prévue de 5 mm. Les vents devenant du nord-est à 20 km/h avec rafale à 40 en après-midi mardi, un maximum de 16. Il y aura de la pluie au cours de la nuit et pour mercredi, on prévoit des averses, un maximum de 8 degrés. Et un petit coup d'œil au Mercure, présentement sur la région de Rimouski et la Métis, il fait 10 degrés Celsius.
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0: 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Aujourd'hui, projet créatif pour l'été. L'été, c'est la saison de la lumière, des couleurs et du temps retrouvé. Entre deux sorties, c'est aussi le moment parfait pour se lancer dans des projets créatifs. Un peu de bricolage, de peinture, de photos, ou même la tenue d'un journal de vacances. Des activités simples qui nourrissent la tête autant que le cœur. Si on commence par le bricolage, avec la chaleur et la bonne humeur, tout semble plus facile. On repeint une vieille chaise, on fabrique des décorations colorées pour le jardin ou une cabane d'oiseaux avec les enfants. Le bricolage d'été, c'est du recyclage qui amuse. Évidemment, on transforme, on invente et on personnalise. Ensuite, il y a la peinture extérieure. Sortir ses pinceaux et laisser la lumière inspirer. Un mur de couleurs vives, une toile sur le balcon ou même des roches peintes pour le potager. L'extérieur devient atelier et chaque geste capte un peu de soleil de la journée. Ensuite, pour les amoureux d'images, l'été est un terrain de jeu infini pour la photo, les couchers de soleil, les fleurs, les visages bronzés, les éclats de rire. Tout est matière à créer. Quelques clichés bien choisis peuvent devenir le souvenir d'une saison entière. Et pourquoi ne pas tenir un journal de vacances? Écrire, coller des photos, ramasser des feuilles, des billets, des petits mots, c'est un trésor intime qu'on feuilletera avec tendresse à l'automne. Et la création estivale, c'est un moyen de ralentir tout en restant actif, de capter la beauté du moment pour la garder un peu plus longtemps. Et on n'a pas besoin d'être artiste, juste d'avoir envie de se salir les doigts et de colorer son été à sa façon. Alors voilà pour cette capsule, les 12 mois de Flo, qui vous revient 3 fois la semaine dans cette émission.
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0: matin, mesdames, messieurs, bienvenue à votre bulletin de nouvelles d'avant-midi de ce 25 mai 2026. Ici, Alphonse Lobo, au micro. Le conseil municipal de la ville de Rimouski a adopté en séance régulière le 19 mai dernier trois nouveaux plans d'action en immigration et diversité pour l'intégration des personnes en situation de handicap et de la famille et des aînés. Ces différents plans, selon un communiqué, sont issus de la politique d'inclusion et de la politique de la famille et des aînés adoptée en 2024. Ils vont permettre à la ville d'assurer une approche cohérente et complémentaire pour l'ensemble de la population et des partenaires du milieu. En ce sens qu'ils serviront, selon le communiqué, à orienter les actions de la ville dans les prochaines années. Parmi ces actions phares, on peut noter l'élaboration des stratégies pour rendre les programmations des activités plus inclusives et accessibles, l'inventaire, l'achat et à l'installation des tables à langer pour bébés et personnes en situation de handicap dans les salles de bain non genrées des femmes et des hommes, l'organisation d'une cérémonie annuelle pour célébrer les nouveaux arrivants issus de l'immigration et des formations sur les préjugés et bien conscients à l'intention du personnel municipal et des membres du conseil municipal. Le maire Guy Caron a affirmé dans ce communiqué que cette démarche permettra de mieux répondre aux réalités des citoyens en collaboration avec les partenaires du milieu. Tous les jours, sur Internet et les plateformes des réseaux sociaux, nous vivons au rythme des algorithmes. Il suffit d'un clic ou d'avoir passé quelques minutes à regarder une vidéo et lire un type de sujet que ces algorithmes vous identifient comme ayant un certain intérêt pour ces types de contenus, pour ensuite vous proposer que des contenus pareils. Avec ces jeux d'algorithmes, plus de choix volontaires, les plateformes sont manipulées, réduisant parfois la visibilité d'un journalisme fiable, tout en amplifiant la désinformation et la propagande. Une question se pose, comment se sortir de ces jeux d'algorithmes? Une conférence a regroupé des centaines de participants autour de la question à l'occasion du Festival international du journalisme de Caletonne-sur-Mer, tenu du 14 au 17 mai dernier. Une semaine après la clôture de ce festival, je vous propose de revenir sur une solution en trois points partagée à l'occasion par Marcello Vitali Rosati, professeur de philosophie à l'Université de Montréal. Premier point, il invite à un investissement massif dans la littératie pour une compréhension totale de comment fonctionnent ces algorithmes.
1: Le premier point, c'est la compréhension, la littératie. Il faut absolument que nous fassions augmenter la compréhension de nos environnements de vie, qui sont des environnements numériques, par la totalité de la population. Il y va de la possibilité d'exister en tant que société démocratique. Si on ne comprend pas comment ça marche, les principes, en fait, nous sommes complètement paumés. Donc, il faut investir à fond dans la formation des jeunes, les jeunes, à partir du primaire. Avant de pouvoir prendre dans les mains un téléphone, une tablette ou un ordinateur, il faut comprendre ce que c'est les systèmes binaires. Apprendre à utiliser le jeu vidéo, on s'en fout de ça. Il faut comprendre les bases théoriques, les bases mathématiques. Investir énormément en littératie. Si on ne fait pas ça, on est vraiment foutu.
0: En deuxième point, le professeur demande aux gouvernants d'obliger les grandes entreprises à la transparence dans les jeux des algorithmes. Et enfin, Marcello Vitali Rosati suggère qu'il faut encourager la multiplicité des options pour un choix volontaire de ce qu'on a envie de lire ou regarder sur les plateformes.
1: Le fait d'essayer, même dans les usages, parfois j'ai besoin d'une approche, parfois j'ai besoin d'une autre. Et en fait, chaque plateforme devrait ici. Les algorithmes sont transparents. Vous voyez mes deux points précédents. Si je suis compétent à comprendre, si c'est transparent, ben là je peux choisir. Et là je peux décider que je vais utiliser cette plateforme pour faire ça, cette autre plateforme pour faire ça, cet algorithme pour faire ça. Et dans ma vie, je vais avoir une panoplie de visions du monde possible.
0: Poursuivons ce bulletin de nouvelles avec la note culturelle du jour. C'est avec Hugo Etier.
2: La ville de Rimouski présente sa programmation estivale contenant une foule d'activités gratuites offertes à la population rimouskoise du mois de juin au mois de septembre. Encore cette année, de nombreuses activités appréciées font leur retour, notamment les ateliers de danse en ligne, le yoga au parc Ernest Lepage, les nombreux spectacles en plein air. S'ajoutent aussi quelques nouveautés, les activités sur l'île Saint-Barnabé, les activités d'astronomie, les contes sur la plage du Rocher Blanc et plus encore. Pour la période estivale, la place publique éphémère revient avec un nouvel aménagement qui pourra accueillir les personnes qui aiment pique-niquer et profiter de l'une des plus belles vues sur le fleuve. Des tables à pique-nique seront installées sur l'espace gazonné, en plus du mobilier urbain déjà apprécié par la population. Une petite scène colorée avec éclairage permettra aux enfants de se produire en spectacle ou de s'amuser selon leur imagination. Le piano public sera également disponible à proximité pour ajouter à l'essence culturelle de la place. Tous les jeudis, du 2 juillet au 27 août, musique, camions de cuisine de rue et livres à consulter seront présents pour mettre de l'ambiance sur l'heure du dîner et profiter de cette pause bien méritée.
0: Et nous bouclons maintenant avec le sport, présenté par Émile Clouet.
3: Après la crève-cœur défaite de samedi soir aux mains des Hurricanes de la Caroline, le Canadien reprend l'action ce soir au Centre Bell pour le troisième duel de sa série de la finale de l'Est contre ces mêmes Hurricanes. Les hommes de Rod Brind'Amour ont montré que le premier match de cette série n'était qu'une erreur de parcours et que cette série devrait être longue. Il ne devrait pas y avoir de questions concernant l'alignement du Canadien. Jakub Dobech devrait être devant le filet et peut-être qu'un électrochoc est nécessaire à la formation, ce qui veut dire Carter Jacky ou Brendan Gallagher pourrait prendre la place d'un des joueurs en uniforme. Samedi soir marquait la première fois de l'année 2025-2026 où le CH s'inclinait face aux Hurricanes. Les hommes de Martin Saint-Louis ont été parfaits face aux Canes depuis le début de l'année et avant la série étaient 5-2-0 dans leurs 7 derniers matchs face à cette équipe. Voyons voir si l'énergie du Centre Bell redonnera le momentum aux Canadiens ou si, au contraire, ce sont les Hurricanes qui en profiteront.
0: Ce sera donc tout pour ce bulletin de nouvelles. Merci de l'avoir suivi. 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
4: Bonjour, ici Greta Juris. Le gouvernement de Christine Fréchette veut aider les Québécois à faire face à la hausse du coût de la vie. La première ministre sera à Sherbrooke aujourd'hui pour faire des annonces en ce sens. On s'attend notamment à ce qu'elle abolisse la taxe de vente sur certains produits d'épicerie. Toujours au Québec, Radio-Canada a appris qu'un autre projet informatique en santé est dans la mire des enquêteurs de l'autorité des marchés publics. Le développement du portail Votre Santé a été retiré à une compagnie québécoise pour être confié à une firme américaine et ce, sans appel d'offres. Santé Québec assure toutefois que tout a été fait dans les règles. En Ontario, maintenant, la présidente du Conseil de Trésor et ministre des Affaires francophones, Caroline Mulroney, annonce sa démission du gouvernement de Doug Ford. Elle quittera ses fonctions de ministre et de députée le 5 juin. À Ottawa, les travaux reprennent aujourd'hui à la Chambre des communes après 2 semaines de pause. C'est la dernière ligne droite avant la période estivale. Le premier ministre Mark Carney, lui, ne passera qu'une partie de la semaine dans la capitale fédérale, puisqu'il se rendra à New York afin de faire avancer les efforts visant à attirer des investissements au Canada. Sur la scène internationale, l'Iran affirme qu'un protocole d'accord de paix avec les États-Unis n'est pas sur le point d'être signé, mais reconnaît que des progrès ont été réalisés. De son côté, le secrétaire d'État américain Marco Rubio continue de dire qu'un accord entre Washington et Téhéran pourrait être annoncé sous peu. Il dit s'attendre à un possible retour de l'Iran dès aujourd'hui. Et en terminant, le Canadien de Montréal revient ce soir au Centre Bell pour le 3e match de la finale de l'Est qui l'oppose aux Hurricanes de la Caroline. Et voilà, c'était les informations de Radio-Canada.
5: Aujourd'hui, on prévoit des averses de 5 de 10 à 15 mm et des vents du nord-ouest à 20 km/h. Température stable à près de 12. Ce soir et cette nuit, des averses cessant en soirée. Ce sera généralement nuageux par la suite avec 40% de probabilité d'averses avec des nappes de brouillard et un minimum de 9 degrés. Mardi, généralement nuageux, 40% de probabilité d'averses le matin. Quelques averses débutant tard en après-midi avec un risque d'orage en après-midi. des nappes de brouillard se dissipant le matin. On prévoit 5 mm de pluie avec des vents du nord-est à 20 km/h et des rafales à 40 en après-midi, un maximum de 16. Il y aura de la pluie au cours de la nuit de mardi avec un mercure à 8 degrés. Et pour mercredi, des averses et un maximum de 8 degrés. En ce moment, pour Rimouski, on perd des degrés. C'est maintenant 9 degrés Celsius.
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0: Au cours des prochaines minutes, on parlera de certaines astuces pour se débarrasser des taches brunes sur la peau, les fameuses taches de vieillesse. Ensuite, il y aura la présentation de l'agenda et les petites annonces avec Liliane Bussière et Hugo Etier qui nous présentera le contenu de son émission vers les 11h40. Et sans plus tarder, on va parler de ces astuces là pour se débarrasser des taches brunes sur la peau. Les taches brunes peuvent être atténuées grâce à des soins naturels, pas besoin de produits là qui coûtent une fortune nécessairement, des crèmes éclaircissantes ou des traitements dermatologiques comme le laser, le peeling ou la cryothérapie sont aussi utilisés. D'abord, on va essayer de les comprendre, ces taches de vieillesse-là, où en termes latinos, on pourrait parler du lentigos solaire ou solari. Alors, ces taches apparaissent principalement sur le visage, les mains et le décolleté à cause de l'exposition répétée au soleil et du vieillissement cutané. Elles résultent d'une production excessive de mélanine, favorisée par les rayons UV, par l'âge et parfois la génétique. Et bien qu'elles soient inoffensives, elles sont souvent perçues comme inesthétiques. Alors, dans les solutions naturelles, ce qu'on propose, j'ai deux ou trois petites recettes à vous proposer ce matin. Le citron et le miel. Alors, le citron contient de l'acide citrique et de la vitamine C qui éclaircissent la peau. Mélangez une cuillère à soupe de jus de citron avec du miel et appliquez sur la tache pendant une dizaine de minutes, une à deux fois par semaine. Il faudra éviter l'exposition au soleil après l'application pour prévenir l'irritation. Une deuxième recette que vous avez aussi dans votre armoire, le bicarbonate de soude. Alors, vous mélangez une cuillère à soupe de bicarbonate de soude avec de l'eau pour créer un gommage doux et vous massez délicatement la zone. Vous laissez agir quelques minutes. Puis vous rincez. Et cette exfoliation élimine les cellules mortes et favorise le renouvellement cutané. À part ça, on peut opter pour des soins cosmétiques comme les fameuses crèmes éclaircissantes, les produits contenant de la niacinamide, de la vitamine C ou du rétinol aident à réduire l'intensité des taches et uniformiser le teint sur plusieurs semaines. Il y a la protection solaire aussi qui est indispensable pour prévenir l'apparition de nouvelles taches et éviter l'aggravation des taches existantes. On peut parler de traitements dermatologiques aussi pour les taches plus installées ou résistantes, un peeling chimique, parfois superficiel ou moyen ou profond, ça dépend. Ils exfolient la peau et éliminent les pigments accumulés. C'est possible. Et puis, on parle de la cryothérapie aussi ou dermabrasion. Ce sont des techniques professionnelles pour traiter les taches persistantes. Donc, si vous ne les aimez pas, vos taches brunes, là, comme ça, sachez qu'il y a des moyens, des trucs maison ou encore conseils auprès de spécialistes en clinique.
1: Quelles sont les activités à prévoir cette semaine? Voici l'agenda de Flo 96.5.
2: Les Salles Sion de Montjoly vous invitent à leur super soirée de bingo 26 mai prochain dès 19h au 1237 rue Thibault à Montjoly. 3 500 $ en prix, bonanza à 500 $ sans limite de boule, spécial double action 300 $ sans limite de boule, spécial feuille étoile 300 $ sans limite de boule, possibilité de 400 $. Gros lot fixé à 1 200 $, 16 sortes différentes de petits billets de 100 $ à 500 $ maximum à gagner. C'est une invitation à vous tous. Pour information, 88-775-2653, 88-775-2653. Et qu'encore, la Voix de la Liberté spirituelle vous invite à un office EC de la lumière et du son ayant pour thème « Qu'est-ce qu'une guérison spirituelle? » qui se tiendra le dimanche 7 juin de 11h à midi à la Maison de la Culture au 67 rue du Rocher, 3e niveau, à la salle Corinne Cartier de Rivière-du-Loup. L'entrée est libre. Vous êtes cordialement les bienvenus. Pour information, 1-855-325-99-55. Le Club des Chevaliers de Colomb de Montjoly, conseil 43-59, vous invite à un déjeuner au profit du 3e et 4e degré des Chevaliers de Colomb le 31 mai à partir de 8h30, au prix de 15 $ pour adultes, 8 $ pour les enfants de 12 ans et moins. Ce sera au Centre colombien de Montjoly. Les billets sont en vente jusqu'au 27 mai via les membres des Chevaliers au Centre colombien de Montjoly ou sinon à la porte s'il en reste le jour de l'événement. Aussi, une invitation des Chevaliers de Colomb de Montjoly du 3e degré qui vous invite à une assemblée générale annuelle pour les élections des membres de l'exécutif au Centre colombien le 27 mai à 19h15. Et voilà ce qui complète l'édition de l'agenda pour aujourd'hui.
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Ben, les Snowbirds vont venir des Forces armées canadiennes, là, vont survoler Montréal pour une deuxième journée de suite ce soir, juste avant le troisième match de la série entre le Canadien et les Hurricanes de la Caroline. Les Snowbirds étaient là pour le Grand Prix hier aussi. Alors, on nous dit que l'équipe va survoler le Centre Bell vers 18h15 ce soir, un peu moins de 2 heures avant le début du duel entre les Canadiens et les Hurricanes. La troisième rencontre de cette finale de l'Est, qui est égale 1-1, s'amorce à 20h ce soir. Et, bon, comme toujours, on attend 21 000 partisans qui vont converger vers le Centre Bell en début de soirée, qui pourront observer le passage des avions juste avant d'entrer dans l'amphithéâtre. Et puisque le Canadien diffuse ses matchs à domicile sur des écrans géants devant le Centre Bell pendant les séries, ben, l'achalandage risque d'être très élevé sur l'avenue des Canadiens de Montréal en début de soirée. Et puis, sur Facebook, les Snowbirds ont souligné qu'il y aura 2 équipes légendaires en rouge, blanc et bleu à Montréal ce lundi soir. Il y en aura une dans les airs et l'autre sur la glace. Alors, le Canadien qui sera appuyé par l'au-delà d'une certaine façon. Et il pourrait s'agir de la dernière visite des Snowbirds à Montréal pour un certain temps, puisque la semaine dernière, on en avait parlé, l'escadron en est à sa dernière saison avec ses jets CT-114 Tutor

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2: Aux petites annonces du 96,5, on a à vendre une génératrice Honda 3000 watts, très propre, à qui la chance? Pour info, 418-775-7373, 418-775-7373. On a à vendre 4 roues de Ford avec pneus usagés d'hiver, grandeur 265-70R17, 265-70R17, au prix de 150 $. On compose le 418-732-8986, 418-732-8986. On vend 4 pneus d'été, grandeur 215-55R17, 215-55R17 de marque Yokohama. On demande 125 $ et on a aussi un couvre-lit blanc antique 84 pouces de large par 94 pouces de long au prix de 50 $. 418-869-3038, 418-869-3038. On a à vendre un ensemble complet pour le camping. On a une tente qui a servi que 2 fois, un sleeping bag jamais servi et une chaufferette électrique, en plus d'un matelas pneumatique qui vient avec une pompe et une toile de protection. Le tout a été acheté il y a environ 5 ans, mais c'est presque neuf, au 418-739-3851, 418-739-3851. On vend une causeuse et fauteuil aileron ajustable. C'est en tissu de couleur neutre. On a aussi une chaise en bois coquille avec base pivotante, bien entretenue. Le tout est très propre, maison non fumeur. Par contre, il y a présence de chats dans la maison. Le tout est vendu à 650 $ au 418-721-3165, 418-721-3165. On a à vendre un matelas en mousse 39 pouces à l'état neuf d'une valeur de 900 $. On vous laisse ça à 250 $. Pour information, 418-724-3841, 418-724-3841.

0: 581. On a à vendre une tente pour camping 9 par 9 par 6, a servi une fois au prix de 50 $. On a une table pliante pour camping au prix de 10 $. Un matelas gonflable avec pompe, 15 $. Et 4 chaises pliantes pour camping, 2 $ chacune. On compose le 88-750-71-86, 88-750-7186. On vend une génératrice King Canada, 6500 watts, 425 $. C'est négociable, 88-730-0914, 88-730-0914. Sinon, le 88-785-0900, 88-785-0900. On vend 4 pneus l'hiver en bonne condition pour camion Ranger 2010 de grandeur 255-70R16, 255-70R16. On vend des vitres thermos fumées de différentes grandeurs et vitres claires dimensions de Portacio, 88-736-81-56, 88-736-81-56. Et c'est ce qui complète cette belle édition des petites annonces du 96.5.
1: On va rejoindre immédiatement Hugo Etier pour le contenu de l'émission Culture à emporter ce midi. Bonjour Hugo.
2: Bonjour Charles.
1: Bon, en ce début de semaine, on va commencer d'abord par des nouvelles avec Paul Piché.
2: Ben oui, Paul Piché qui va boucler une belle boucle, c'est sa tournée solo qui va nous faire aux Francophonies de Montréal cet été, donc le 19 juin prochain. Au théâtre Jean-Duceppe, il va boucler sa tournée solo là, de cette façon-là. Il est vraiment exceptionnel.
1: Ben, non, il y a un artiste que les gens aiment beaucoup. Quand on l'a vu au spectacle de La Ressource cet hiver, là, il a réussi à entraîner la foule aussi dans ses chansons. Oui. Là, c'était vraiment extraordinaire. À part ça, ben, hier, il y avait une émission à Révolution avec un événement particulier au cours de cette émission.
2: Ben oui, il y a un danseur qui s'est blessé et puis ben on va l'autre danseur de ce duo-là, parce que c'est un duo, on va continuer en solo. Enfin, il a continué la compétition, mais en solo. Donc, je vous donnerai là, les détails de tout ça. Et il y a eu un autre événement dans la même émission. C'est la révolution de deux danseurs qui étaient en face à face, qui se sont rendus compte que la révolution était pratiquement identique, sans même le savoir. Ah. Donc, quand on regardait les deux images l'une à côté de l'autre, c'est pratiquement le même mouvement, juste de l'autre sens. Uh-huh. C'est vraiment frappant. Là.
1: Puis ils étaient en compétition un contre l'autre. Oui. Finalement, c'est ça qui fait la particularité. Eh bien, et puis on terminera l'émission avec une entrevue avec David Corriveau.
2: Oui, David Corriveau, on lui a parlé le vendredi dernier, mais là, comme on approche à l'été, bien, il y a peut-être des gens qui n'étaient pas à l'écoute, qui ont raté cette entrevue-là, donc je vais vous rediffuser à l'occasion comme ça là, des beaux moments, des belles discussions avec nos artistes d'ici et au national.
1: Bon, ben les best-of de nos artistes.
2: Oui, on commence ça.
1: OK, merci beaucoup, Hugo. Alors aujourd'hui, au menu de la pluie, 10 à 15 mm et des vents du sud-ouest à 20 km/h et un maximum de 12. Ce soir et cette nuit, généralement nuageux, 40% de probabilité d'averse, des nappes de brouillard avec un minimum à 9 degrés. Et mardi, généralement nuageux, 40% de probabilité d'averse le matin,

de 14. Pour la nuit de mardi, c'est de la pluie avec un minimum de 8. Et pour mercredi, on prévoit des averses avec un maximum de 8 degrés. Et sur Rimouski, présentement, le mercure est à 9 degrés Celsius.

0: Ben, ce sera tout pour l'émission Ici et maintenant de ce lundi. Je vous souhaite à tous une belle fin de journée. Puis, il faudra peut-être penser à planifier des activités intérieures cette semaine. On peut pas dire que le soleil va dominer les prochaines journées. Et on se retrouve demain matin, à compter de 9h pour une autre édition, une présentation de l'émission Ici et maintenant. Je vous souhaite à tous une bonne journée. Hugo Etier sera là dans quelques minutes avec Culture à emporter. Bye bye. À demain.
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0: Bonjour à toutes et à tous, bienvenue à votre bulletin de nouvelles de l'après-midi de ce 25 mai 2026. Ici, Alphonse Logo, au micro. Le conseil municipal de la ville de Rimouski a adopté en séance régulière le 19 mai dernier trois nouveaux plans d'action en immigration et diversité pour l'intégration des personnes en situation de handicap et de la famille et des aînés. Ces différents plans, selon un communiqué, sont issus de la politique d'inclusion et de la politique de la famille et des aînés adoptée en 2024. Ils vont permettre à la ville d'assurer une approche cohérente et complémentaire pour l'ensemble de la population et des partenaires du milieu, en ce sens qu'ils serviront, selon le communiqué, à orienter les actions de la ville dans les prochaines années. Parmi ces actions phares, on peut noter l'élaboration des stratégies pour rendre les programmations des activités plus inclusives et accessibles, l'inventaire, l'achat et à l'installation des tables à langer pour bébés et personnes en situation de handicap dans les salles de bain non genrées des femmes et des hommes, l'organisation d'une cérémonie annuelle pour célébrer les nouveaux arrivants issus de l'immigration et des formations sur les préjugés et biais inconscients à l'intention du personnel municipal et des membres du conseil municipal. Le maire Guy Caron a affirmé dans ce communiqué que cette démarche permettra de mieux répondre aux réalités des citoyens en collaboration avec les partenaires du milieu. Tous les jours, sur Internet et les plateformes des réseaux sociaux, nous vivons au rythme des algorithmes. Il suffit d'un clic ou d'avoir passé quelques minutes à regarder une vidéo et lire un type de sujet que ces algorithmes vous identifient comme ayant un certain intérêt pour ce type de contenu, pour ensuite vous proposer que des contenus pareils. Avec ces jeux d'algorithmes, plus de choix volontaires, les plateformes sont manipulées, réduisant parfois la visibilité d'un journalisme fiable, tout en amplifiant la désinformation et la propagande. Une question se pose, comment se sortir de ces jeux d'algorithmes? Une conférence a regroupé des centaines de participants autour de la question à l'occasion du Festival international du journalisme de Caledon-sur-Mer, tenu du 14 au 17 mai dernier. Une semaine après la clôture de ce festival, je vous propose de revenir sur une solution en trois points partagée à l'occasion par Marcello Vitali Rosati, professeur de philosophie à l'Université de Montréal. Premier point, il invite à un investissement massif dans la littératie pour une compréhension totale de comment fonctionnent ces algorithmes.
1: Le premier point, c'est la compréhension, la littératie. Il faut absolument que nous fassions augmenter la compréhension de nos environnements de vie, qui sont des environnements numériques, par la totalité de la population. Il y va de la possibilité d'exister en tant que société démocratique. Si on ne comprend pas comment ça marche, les principes, en fait, nous sommes complètement paumés. Donc, il faut investir à fond dans la formation des jeunes, à partir du primaire, avant

0: investir énormément en littératie. Si on ne fait pas ça, on est vraiment foutu.
1: Un deuxième point, le professeur demande aux gouvernants d'obliger les grandes entreprises à la transparence dans les jeux des algorithmes. Et enfin, Marcello Vitali Rosati suggère qu'il faut encourager la multiplicité des options pour un choix volontaire de ce qu'on a envie de lire ou regarder sur les plateformes.
0: Le fait de se dire, même dans les usages, parfois j'ai besoin d'une approche, parfois j'ai besoin d'une autre. Et en fait, chaque plateforme devrait, si les algorithmes sont transparents, vous voyez mes deux points précédents, si je suis compétent à comprendre, si c'est transparent, là je peux choisir. Et là, je peux décider que je vais utiliser cette plateforme pour faire ça, cette autre plateforme pour faire ça, ces algorithmes pour faire ça, et dans ma vie, je vais avoir une panoplie de visions du monde possible.
1: Poursuivons ce bulletin de nouvelles avec la note culturelle du jour, c'est avec Hugo Etier.
2: La ville de Rimouski présente sa programmation estivale contenant une foule d'activités gratuites offertes à la population rimouskoise du mois de juin au mois de septembre. Encore cette année, de nombreuses activités appréciées font leur retour, notamment les ateliers de danse en ligne, le yoga au parc Ernest Lepage, les nombreux spectacles en plein air. S'ajoutent aussi quelques nouveautés, les activités sur l'île Saint-Barnabé, les activités d'astronomie, les contes sur la plage du Rocher Blanc et plus encore. Pour la période estivale, la place publique éphémère revient avec un nouvel aménagement qui pourra accueillir les personnes qui aiment pique-niquer et profiter de l'une des plus belles vues sur le fleuve. Des tables à pique-nique seront installées sur l'espace gazonné, en plus du mobilier urbain déjà apprécié par la population. Une petite scène colorée avec éclairage permettra aux enfants de se produire en spectacle ou de s'amuser selon leur imagination. Le piano public sera également disponible à proximité pour ajouter à l'essence culturelle de la place. Tous les jeudis, du 2 juillet au 27 août, musique, camions de cuisine de rue et livres à consulter seront présents pour mettre de l'ambiance sur l'heure du dîner et profiter de cette pause bien méritée.
1: Et nous bouclons maintenant avec le sport, présenté par Émile Clouet.
3: Après la crève-cœur défaite de samedi soir aux mains des Hurricanes de la Caroline, le Canadien reprend l'action ce soir au Centre Bell pour le troisième duel de sa série de la finale de l'Est contre ces mêmes Hurricanes. Les hommes de Rod Brind'Amour ont montré que le premier match de cette série n'était qu'une erreur de parcours et que cette série devrait être longue. Il ne devrait pas y avoir de questions concernant l'alignement du Canadien. Jakub Drobnjak devrait être devant le filet et peut-être qu'un électrochoc est nécessaire à la formation, ce qui veut dire Carter Jackey ou Brendan Gallagher pourrait prendre la place d'un des joueurs en uniforme. Samedi soir marquait la première fois de l'année 2025-2026 où le CH s'inclinait. Face aux Hurricanes, les hommes de Martin Saint-Louis ont été parfaits face aux Canes depuis le début de l'année et avant la série étaient 5-2-0 dans leurs 7 derniers matchs face à cette équipe. Voyons voir si l'énergie du Centre Bell redonnera le momentum aux Canadiens ou si, au contraire, ce sont les Hurricanes qui en profiteront.
1: Ce sera donc tout pour ce bulletin de nouvelles. Merci de l'avoir suivi. 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

semaine en ce lundi 25 mai, ben c'est nuageux à l'extérieur et ça sera une semaine nuageuse. Ben oui, faudra s'y faire aujourd'hui. Des nuages avec des averses de pluie de 10 à 15 mm de pluie sont attendus aujourd'hui et un maximum de 12.

mêlé à tout ça, un maximum de 14. De 14 pour demain mardi. Mercredi, milieu de semaine, c'est des nuages encore une fois avec 8 degrés et des averses de pluie. Jeudi,

0: Dans un instant, je vous parle de l'émission Révolution d'hier soir qui a eu quelques rebondissements. On s'en parle dans un instant. Et à 12h30, on rediffuse une entrevue vraiment sympathique avec l'humoriste et imitateur David Corriveau. Culture emportée, c'est tout ça et bien plus encore jusqu'à 13h.
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0: Midi 18 minutes. Bienvenue tout le monde à Culture Emportée en ce début de semaine, lundi 25 mai. J'espère que vous allez bien. J'espère que vous êtes en forme, que vous avez passé un beau week-end. Y a-tu fait beau en fin de semaine, hein? Oh, que ça fait du bien. J'espère que vous avez profité de cette fin de semaine pour faire le plein de vitamine D parce que on va en avoir de besoin cette semaine. Ça sera malheureusement assez nuageux. On en reparlera tout à l'heure dans le bulletin météo. Et ben aujourd'hui, pour débuter tout ça, je voulais vous parler de l'émission Révolution. On a eu beaucoup de surprises hier soir, et entre autres, une qui a retenu mon attention, c'est un imprévu qui est venu chambouler un numéro qui était très attendu. Le danseur José, qui s'est blessé sérieusement au coude pendant les répétitions générales lors d'un mouvement d'une portée avec sa partenaire Cindy. Et sur le coup, ben Cindy raconte qu'elle a paniqué. Elle craignait une blessure encore plus grave que celle-ci. Finalement, José souffrait d'une importante dislocation et ne pouvait plus monter sur scène. Bon, c'était pas juste une dislocation quand même, là, c'est assez majeur. Donc, plutôt que d'abandonner, ben Cindy a décidé de présenter un solo qu'elle a monté elle-même en seulement quelques heures. José l'aurait encouragé à poursuivre malgré tout en lui disant qu'elle était capable d'y arriver seule. Et pour adapter la chorégraphie, Cindy a ajouté une partie improvisée afin d'exprimer toutes les émotions vécues pendant cette journée assez difficile. Et son courage a porté fruit puisque elle a obtenu 2 votes des maîtres et a accédé à la prochaine ronde. La soirée aussi a été marquée par d'autres performances assez fortes et notamment, ça c'est la deuxième surprise qui m'a surpris. C'est le duo de Marielle et Daniel qui a impressionné avec un mélange de ballroom, tango et de contemporain. C'était assez spécial et encore plus spécial parce que oui, je vous l'ai dit, c'était une soirée de surprise hier soir. C'est les concurrents Erismel et Oli qui ont présenté presque la même révolution et ça sans s'être consultés. Ils ne le savaient pas, ils l'ont appris en voyant sur les écrans leur révolution. C'est assez époustouflant. Allez voir ça sur le site de TVA+. Vous allez clairement voir là que c'est spécial. C'est presque le même mouvement, mais juste à l'inverse. Donc, c'est vraiment assez spectaculaire. Donc, entre blessures, improvisation, des émotions fortes, ben Révolution, ça continue de livrer des moments assez marquants cette saison. On en a pour notre argent, ça c'est clair. Si vous êtes amateur de danse, ben je pense que c'est votre moment à chaque année, lors de ces dates-ci. C'est quelque chose qu'on adore écouter. On s'en va en pause commerciale et en musique. Et au retour, ben, je vous propose une entrevue discussion que j'ai fait avec David Corriveau, imitateur et humoriste.
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0: De retour à Culture Emportée. Et à cette heure-ci, ben, c'est l'heure de nos rencontres culturelles, nos discussions avec nos artistes préférés, nos vedettes, nos gens de la région. Et là, ce midi, on va aller rejoindre au bout du fil un imitateur qui a une voix, ma foi, incroyable et qui a même bluffé YouTube. Ben oui, un humain a réussi à bluffer la machine. David Corriveau, bonjour.
1: Bonjour, bon midi.
0: Merci d'être là, David, avec nous dans ce, j'imagine, tourbillon médiatique assez fou après cette grande performance en France.
1: J'avoue que ça bouge beaucoup de ce temps-ci. Il y a eu ça en France, il y a eu le André de l'hiver de Ginette Renault, plein de choses. Ça bouge beaucoup, là, c'est le fun.
0: Oui, et en fait, tu fais beaucoup d'imitations avec des voix féminines.

0: radio, d'hommes aussi, mais ça fait que je pense que ma voix a fini par se placer. J'ai mué, mais peut-être un peu moins fort que quelqu'un d'autre. Ça fait que ma voix parlait, je suis comme un comédien, en sorte que ma voix est bien posée. Mm-hmm. Et quand je me mets à chanter, waouh, les gens sont comme tabarouettes d'atteindre les notes. Que moi-même, des fois, ça me surprend, mais je pense que c'est la rigueur, puis c'est la passion, c'est que j'aime ça. J'aime ces chansons-là, puis j'aime ça les chanter puis les reproduire avec ma voix.
1: Et là, ben, t'as fait un saut du côté de la France.
0: Oui.
1: Il t'a bluffé la machine, je le disais, d'entrée de jeu. Et quand j'ai envie de savoir un peu là, comment ça s'est passé. Là. Est-ce que c'est toi qui s'est inscrit pour aller participer à ça? Est-ce qu'ils t'ont invité? Comment tu t'es ramassé là?
0: Ben, c'est incroyable. Moi, j'en reviens pas. Tu sais, il y a 2 ans et demi, j'ai fait la France en incroyable talent. Mm-hmm. Parce que j'ai eu Golden Buzzer, puis je suis allé en finale. Puis c'est eux qui étaient venus me chercher. Ben, c'est la même chose. C'est l'équipe d'Amixem, qui est un YouTuber en France qui a près de 10 millions d'abonnés. Donc, c'est très gros. Il fait de l'argent comme, je dirais peut-être plus que même une station de télévision ici. Là.
1: Okay.
0: Il a une immense bâtisse, une équipe de production à lui. Il se promène en BMW. Moi, j'ai vraiment été impressionné dans le sens que tu pouvais vivre bien comme ça, juste en faisant une chaîne YouTube que, oui, a des millions de vues à chaque jour, mais quand même, ça m'a beaucoup impressionné. Et il est entré en contact avec moi cette année, puis il m'a dit, voudrais-tu participer à On juge 50 imitateurs? Et j'ai dit, j'aimerais bien ça, mais je suis à Montréal. Il me l'avait demandé l'année passée.
1: Okay.
0: Puis quand j'ai dit, j'étais à Montréal, ben on a dit, on garde contact, mais tu sais, ça n'a pas été plus loin. Mais cette année, ils m'ont dit, si on paye ton voyage, ben, j'ai dit, rendu là, parlons-nous, puis voyons comment c'est possible. Et c'est quand même extrêmement rapide de nos jours avec les médias sociaux, parce que il y a 3 semaines, je pensais pas aller en France, et la semaine d'après, ben, j'étais en France. Donc, il a fallu que j'ai eu quelques jours seulement pour me retourner sur un dixième, puis la semaine d'après, j'étais en France. Fait que j'ai pas eu le temps d'être excité, puis d'avoir hâte d'aller en France, que j'étais déjà rendu à Angers, puis j'étais comme, ben, voyons donc, j'en reviens pas, que c'est ma voix qui m'emmène en France. Fait que, Ça me touche beaucoup, puis j'ai une envie profonde d'aller développer le marché de la France un jour. J'aimerais vraiment ça, parce que beaucoup d'artistes québécois qui marchent en France, que j'imite, que j'aime, et des artistes français aussi qui jouent à notre radio, qu'on connaît, qu'on aime. Fait que j'aimerais ça pouvoir essayer de faire le saut là-bas. Et puis, ben voilà, ils voulaient que j'imite Céline Dion. Ben, je dis, ben oui. Mais là, j'ai dit avec le décalage horaire... Et moi, je ne suis pas capable de dormir dans l'avion. J'ai trop hâte d'arriver.
1: Okay.
0: Fait que là, le problème, c'est qu'en 2 jours, j'ai dormi 8 heures. Quand il faut que tu dormes 8 à 9 heures par nuit pour que la voix se repose convenablement et être capable de faire des notes plus hautes.
1: Ouais.
0: Fait que je leur ai demandé si je pouvais, avant le tournage, faire un réchauffement vocal, si je pouvais avoir un test de son. Mais ce qui est très drôle, c'est que quand je suis arrivé sur place au studio, il y a d'autres imitateurs qui ont demandé un test de son puis ils ont dit non. Ils n'ont pas demandé d'avance, mais moi, c'était entendu d'avance, donc c'était dans leur horaire de me donner ce temps-là.
1: Oui.
0: Fait qu'ils ont monté tous les autres imitateurs dans un local, puis moi, j'ai fait mon test de son.
1: Oh, wow.
0: J'ai quand même trouvé ça cool. J'ai fait mon test, ils sont gentils, mais j'étais organisé.
1: Oui,
0: avec le
1: oui.
0: temps, j'apprends. J'ai fait des erreurs des fois, qui fait que maintenant, je me réchauffe, je fais des tests de son. C'est des choses qui, pour moi, sont non négociables, parce que c'est gage d'un succès après ça.
1: C'est ça.
0: Et une chance, j'ai fait un test de son parce que j'ai demandé qu'on élève le son de ma voix pour que je m'entende bien. Parce que quand t'imites, il faut que tu entendes bien ta voix pour être capable de rectifier le tir si ça fonctionne pas, tu sais.
1: Ben oui, est-ce que les autres participants t'en ont reparlé après du fait de comment ça, toi, t'as un test de son et pas nous?
0: Non, du tout.
1: Okay.
0: Je pense qu'ils l'ont pas su ou ils savaient pas trop. Fait que c'est ça. Puis après ça, ben j'ai fait ma performance ce soir. C'est sûr, j'étais très nerveux. J'étais le dernier des 50 imitateurs à passer.
1: Okay.
0: Parce que c'est une autre affaire. J'avais demandé de passer en fin de journée parce qu'avec le décollage horaire et tout, j'ai dit, vous pouvez me passer plus tôt dans la journée, mais ça va être très difficile. Ma voix, déjà avec le décalage, c'est pas facile. Puis le manque de sommeil. Fait que si vous pouviez me passer vers la fin, mais j'ai pas demandé de passer le dernier, ben crime, ils m'ont passé le dernier. Fait que tu sais, ils ont été bien accommodants avec moi. Fait que ça, j'apprécie beaucoup. Ils sont très gentils, les Français. À chaque fois que je suis allé en France, ils sont très gentils avec nous, les Québécois. Ils nous aiment vraiment. Il y avait un autre Québécois en plus,
1: okay.
0: TG, qui s'appelle, qui faisait la voix de, voyons, j'ai besoin de mémoire, Maître Gims. Et écoute, il s'est ramassé dans la première rangée, lui aussi, ça a super bien été. Là. Fait qu'on a passé la journée ensemble comme Québécois, puis on s'est soutenus, puis c'est un gars super gentil. Et puis bref, quand je suis arrivé pour faire ma performance, moi, je savais pas, j'étais nerveux. Quand même, un gars qui fait des voix de femmes, ça va toujours polariser, toujours.
1: C'est sûr.
0: Que tu sois en France, que tu sois au Québec. Fait que tu sais, il y a toujours comme un risque de « ich, je fais quelque chose quand même de culotté » ou ce que ça peut, ils peuvent rire de moi, comme ils peuvent aimer, on le sait pas. Et quand j'ai commencé en disant « Bonjour, musique s'il vous plaît », pour qu'ils entendent ma voix parler.

0: ma voix est normale.
1: Ben oui.
0: Mais quand j'ai commencé à chanter, j'ai compris tous les mots. Et là, j'entends les gars qui crient. Il y en a un qui se couche par terre parce que c'était trop. C'est la réaction de cette voix-là que tu sais, mais d'où ça vient, on l'a pas vu venir. C'est l'effet de surprise, en fait.
1: Ben oui.
0: Et puis, ce qui m'a vraiment impressionné, c'est que les 49 autres concurrents, les autres imitateurs, parce qu'on est comme en compétition, ben, ils se mettent à faire la vague et à chanter avec moi. Et quand j'ai terminé, moi, j'ai regardé les autres épisodes, parce qu'on est l'épisode numéro 3, dont on imite 50, on juge 50 imitateurs. Fait que j'ai regardé les deux autres, ça, c'est jamais arrivé, mais j'ai eu un standing ovation de toutes les 49 imitateurs en compétition.

0: C'est touché de faire, mon Dieu, merci, quel accueil. Et le juge qui prend son gros fauteuil et qui le met devant, parce qu'il y a comme cinq rangées de chaises.
1: Oui.
0: Et quand tu termines ta performance, à Mixem, il nous juge. Puis si tu t'assois dans la dernière rangée, t'es comme le moins bon ou celui de qui on rit. Puis quand t'es en avant, ben t'es bon. Ben il a mis son siège de juge devant tout le monde et il m'a dit, ça c'est ta place, Céline.
1: Wow.
0: Hey, j'en venais pas. Fait que j'ai comme gagné la compétition. Fait que je capotais. Je m'imaginais même pas ça. J'étais très ému, j'étais très content, j'étais comme wow, le Québec, on a quelque chose encore à... On a un rôle à jouer, je pense, en France, parce qu'on est des cousins, puis on s'apporte, tu sais. Autant il y a des artistes français qui viennent nous inspirer au Québec, mais je pense qu'au Québec, nous aussi, on peut inspirer les Français des fois.
1: Oui.
0: Fait que je trouve ça beau.
1: Oui, puis là, ben, il est arrivé un petit accro aussi avec ta performance sur YouTube.
0: Ben oui.
1: YouTube pensait que c'était Céline, mais visuellement, ben, ils ont dit, ben, c'est parce que c'est pas Céline qui chante, mais c'est la voix
0: ben
1: de
0: oui.
1: Céline. Qu'est-ce qui se passe?
0: Ben, parce qu'en fait, Amixem, lui, il monétise ce vidéo-là, puis il fait de l'argent avec ça,
1: oui.
0: Beaucoup d'argent. Mais là, toute l'heure et demie à peu près de l'émission On juge 50 imitateurs, ben, YouTube voulait pas monétiser. Il ne voulait pas qu'il ait le droit de monétiser son épisode au complet juste à cause de ma performance.
1: Oh, OK.
0: Fait que là, ils ont essayé d'enlever la musique et de laisser juste ma voix a cappella. Et YouTube ne voulait toujours pas donner le droit d'Amixem d'utiliser la vidéo parce qu'ils pensaient que j'étais Céline Dion, la voix. Peut-être que c'est les intonations que je prenais dans la chanson.
1: Mm-hmm.
0: Lui, il a fait un copier-coller sur Pour que tu m'aimes encore, puis il a fait non, c'est Céline, mais c'était moi. Ça leur est jamais arrivé depuis le début qu'ils font des vidéos, des problèmes de droits d'auteur comme ça.
1: Merci.
0: Même avant de partir au Québec, j'avais dit, les droits d'auteur, des fois, vous n'avez pas des problèmes avec ça, parce que moi, vu que je chante avec les musiques et tout, il faut payer des droits et tout.
1: Ben
0: donc,
1: oui.
0: Non, non, on n'a jamais eu de problème. Et là, on a eu ce problème-là. Et ils se sentaient mal, vraiment, pour moi, ils ont dit, tu t'es déplacé et tout, mais ce que ça fait, c'est que ça a créé un buzz en France.
1: Oui.
0: Parce que là, les gens ont dit que c'était jamais arrivé. Fait que le lendemain, j'ai fait des radios en France. Les journaux parlaient de moi, sur le web aussi. La vidéo a pogné. Je pense qu'on est rendu à 10 millions de vues en tout de ma performance. Fait que c'est vraiment incroyable. C'est eux, tu sais, quand ils m'ont annoncé ça, moi, j'ai parti à rire. J'étais comme, waouh, c'est le plus beau compliment que tu peux me faire. Même les robots YouTube, ils pensent que je suis Céline. Puis, tu sais, je vais être très clair. Je serai jamais comme la voix de Céline. Je suis un gars, j'ai de la barbe, j'ai des couilles. C'est pour moi. C'est un hommage que je fais, puis si ça ressemble un peu, tant mieux. Sinon, ben ayez du plaisir, puis laissez-vous aller. T'sais. Mais là, je pense qu'il y avait quand même quelque chose là-bas. Fait que je suis très heureux.
1: Oui, ben puis là, rapidement, parce que le temps file, je veux juste qu'on dise un petit mot, parce que j'ai nommé quelques voix que tu imites. Oui, tu as fait Céline en France, mais souvent, on te demande Ginette Renault. Tu as eu le privilège de le faire pour son En direct de l'univers il n'y a pas longtemps. Ta Ginette, là, elle n'est jamais très, très loin, là.
0: Mais David, il chante, puis je le trouve bon, il chante bien, puis il se donne. Bonjour, ici Ginette Renault, bien contente de vous parler. Mais oui, au Québec, c'est Ginette Renault, pas en France, c'est Céline. Fait que je trouve ça beau, parce que je veux pas me promener d'une destitute vocale à l'autre. Mais oui, c'est incroyable de miter Ginette Renault devant elle. J'étais très intimidée, j'étais stressée, parce que je veux pas. C'est confrontant pour elle de se voir imiter, et puis moi, de l'imiter devant elle, tu sais. Puis elle a eu une belle réaction, puis la semaine prochaine, je vais partager des photos que j'ai avec elle. On s'est serré la main après l'émission, on a jasé, on a ri. Vraiment, elle me trouve bon. Fait que je suis très touché parce qu'elle veut pas. Elle dit, je suis le meilleur pour l'imiter au Québec. Fait que ça me touche énormément. Même son gars est venu me voir après, puis il m'a dit, je t'ai vu là, ton vidéo avec Max Spray, puis il m'a dit, tu sonnes pareil comme moi. Hey, moi, le fait qu'il me dise ça, comment, c'est comme lui, il la connaît, tu sais, c'est son fils.
1: Ben
0: je
1: oui.
0: Wow, c'est le plus beau compliment que tu peux me faire. Ça me touche beaucoup.
1: Ah, ben c'est toutes des belles choses, puis on est content pour toi, David. Puis si vous n'avez pas attrapé David Corriveau en spectacle, là, que ce soit ici dans la région, près de Rimouski ou ailleurs, attrapez David Corriveau en spectacle,
0: ben,
1: ça vaut vraiment la peine.
0: J'ai une date, en fait, le 17 janvier 2027, un beau dimanche après-midi à 15h, je vais jouer à Montmagny, à la salle Promutuelle Assurance. Fait que les billets sont en vente présentement, là. La salle est à moitié pleine, fait que si vous voulez venir... Ça va être un beau moment, puis je viens dans votre région, ça va être le fun.
1: Bon, ben, on met ça à notre agenda. Merci beaucoup, David, d'avoir pris le temps
0: Merci
1: aujourd'hui.
0: Merci pour tout, puis bonne fin de semaine à tout le monde.
1: Merci. Et à la météo, ben, ce début de semaine, lundi 25 mai, ben, c'est nuageux à l'extérieur. Ce sera une semaine sous le signe du nuage, puisqu'aujourd'hui, on a des averses de

0: mètres sont attendus aujourd'hui avec voilà un maximum de 12. Et mardi, ben, ça sera 40% de probabilité d'averse de pluie encore une fois. Possiblement des orages en fin d'après-midi demain et un maximum de 14. Mercredi, milieu de semaine, des nuages encore avec des averses de pluie et un maximum de 8. Jeudi, des nuages avec de la pluie intermittente et un maximum de 7. Et vendredi, ben, des nuages sans averse avec un maximum de 10. Présentement, dans Rimouski, la Métis, il fait 9.
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0: midi 47 minutes de retour à Culture Emportée. Et le chanteur québécois Paul Piché qui s'apprête à vivre un moment très spécial aux prochaines Franco de Montréal. C'est le 19 juin prochain que ça va se passer. Il va présenter un spectacle acoustique, intime, au théâtre Jean Duceppe, tout seul, avec sa guitare. Ça risque d'être assez spécial. Ce spectacle-là représente une façon de boucler une boucle dans sa carrière. Il va terminer cette tournée solo. La salle, qui a aussi une valeur assez symbolique, très importante, puisque lorsqu'il était enfant, il allait dans cette salle-là voir son père jouer au théâtre, à l'époque du théâtre Port-Royal. Donc, le théâtre Jean Duceppe, avant, ça s'appelait le théâtre Port-Royal, et c'est là qu'il allait voir son père jouer au théâtre. Donc, aujourd'hui, après plus de 40 ans de carrière, Paul Piché revient dans cette même salle comme monument de la chanson québécoise lui-même. Le spectacle va miser sur une ambiance simple et chaleureuse, sans grosse production. Le public va pouvoir redécouvrir plusieurs de ses classiques comme Heureux d'un printemps, Mon Joe, L'escalier, évidemment. Peut-être d'une façon un peu plus différente, hein? C'est ce qu'on va voir des fois quand on dénude un peu les chansons et qu'on revient à la source, à la création de ces morceaux, que ce soit au piano ou à la guitare, ben c'est là qu'on découvre l'âme, les mots, qu'on est touché d'une façon complètement différente. Donc, à 72 ans, quand même, Monsieur Paul Piché, qui affirme encore être très inspiré, et il confirme qu'il travaille actuellement sur un nouvel album. Je suis très, très, très curieux d'entendre du nouveau matériel de Paul Piché, honnêtement. J'ai l'impression qu'on pourrait y retrouver, encore une fois, de grandes chansons sur ce prochain album. J'ai hâte de savoir à quand on pourra entendre ce nouvel album-là. Et je vous rappelle aussi que les Franco de Montréal vont se dérouler du 12 au 20 juin prochain avec plusieurs grands artistes de la francophonie. C'est une belle édition. Allez voir si vous êtes dans le coin de Montréal, dans ces eaux-là. Je pense que ça vaut la peine d'aller faire un petit tour sur la place des festival. Moi, je vous dis merci d'avoir été là. Ça me fait encore une fois grand plaisir de vous accompagner ce midi. Il y aura plein d'autres belles surprises cette semaine. Et mettez à votre agenda, je peux vous le dévoiler maintenant, ce mercredi. Donc, mercredi à 12h30, je parlerai avec nul autre que Michel Courtemanche. Ben oui, Michel Courtemanche sera en direct avec nous par téléphone pour cette émission, pour une belle discussion. Prenez soin de vous, soyez prudents et on se retrouve demain dès midi. Bye bye tout le monde.
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0: Bonjour et bienvenue à l'Effet Flow. J'espère que vous allez bien. J'espère que vous aviez préparé vos semis dans vos jardins et que vous appréciez cette pluie qui fera pousser vos légumes, peut-être vos fleurs. Alors, je salue les agriculteurs qui ont travaillé très, très fort dans les derniers jours, dans les dernières heures, en prévision de cette pluie qui arrive. Alors, on en a besoin. On va prendre ce qui passe et puis on savourera le soleil un peu plus tard, dans quelques jours. Je vais vous revenir avec les prévisions météo, mais l'été officiel, ça s'en vient très, très bientôt. Et puis, ben, j'ai bien hâte là, qu'on puisse célébrer ça. Mais juste avant, dans le mois de juin, je vous annonce que l'Effet Flow va être en direct là, pour célébrer cultiver la bientraitance. C'est le thème de la fête de l'été au CHSLD de l'Amitié. C'est un endroit bien chaleureux. Et donc, l'Effet Flow est invité à aller faire une émission en direct là-bas le 12 juin en après-midi. Et je crois que c'est une invitation vraiment pour les gens qui sont intéressés à peut-être s'impliquer de façon bénévole, des gens qui ont déjà connu, des proches qui ont séjourné en CHSLD de la Métis. Alors, ben, c'est une belle invitation. Le 12 juin, alors là, on commande du soleil pour cet après-midi-là. Ça, c'est certain. En attendant, aujourd'hui, on va parler à Laurie Côté de Santé mentale Québec. On va encore parler d'un des 9 sujets disponibles en conférence. Des conférences qui sont tout à fait gratuites, qu'on peut demander dans nos milieux de vie, dans nos associations, dans nos organismes. Et Laurie Côté va être avec nous à 13h30 tout à l'heure. Deuxième heure d'émission, on prend des nouvelles de l'artiste Emlou. C'est une autrice, compositrice, interprète. Elle vient de la Gaspésie, travaille très, très fort et présente une nouvelle chanson. Alors, Emlou, on va jaser avec elle en deuxième heure d'émission. Et puis, ben, je vous annonce que c'est le départ du Festival des oiseaux demain. Alors, on va être avec Vanna Willerton qui va nous parler du Festival des oiseaux qui est quand même bien étoffé, là, non seulement sur les heures des activités. Ça commence très, très tôt le matin, en observation à partir de 6h le matin, mais il y a des activités un peu partout sur le territoire Matani, dans l'Amitis, dans le Grand Rimouski, Neigette, et même les Basques. Alors voilà, on va jaser de ça à Vanna en troisième heure d'émission. Et puis, ben sur ce, on va s'informer des prévisions météo d'après Environnement Canada. Et puis, ben on passe l'après-midi ensemble. Je suis avec vous jusqu'à 16h. Vous écoutez l'émission L'Effet Flow. Merci d'être là. C'est de la pluie, la faible pluie. Hauteur prévue aujourd'hui de 10 à 15 mm. C'est un maximum à 12 degrés. Ce soir, cette nuit, généralement nuageux. Il restera un 40% de probabilité d'averse, du brouillard qui s'installe, minimum à 9 degrés. Demain mardi, généralement nuageux, 40% de probabilité d'averse le matin. Quelques averses débutant tard en après-midi. Risque d'un orage. Nappe de brouillard qui se dissipe le matin. Un 5 mm de précipitation supplémentaire prévue pour demain et un maximum à 14 degrés. De la pluie prévue pour mardi à mercredi dans la nuit, un minimum à 8. Mercredi des averses et là, ça va commencer à s'atténuer à partir de jeudi. Alors, on va peut-être à la bibliothèque se chercher un bon bouquin et puis on s'installe, on fait nos casse-têtes, on appelle nos amis, on fait un petit peu de social comme ça, on prend le thé, on se fait des bons petits biscuits et en attendant, c'est de la faible pluie sur Grand Rimouski et la Métis, il fait 12 degrés.
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0: Il va y avoir des corvées de nettoyage dans plusieurs municipalités le 6 juin prochain. Et chacun, à sa manière, chaque municipalité va offrir peut-être soit les repas ou soit des activités familiales. C'est le cas de Saint-Gabriel de Rimouski. Donc, à Saint-Gabriel, on va parler d'une journée de 9h à 14h. C'est une journée printanière au village. Alors, il y aura corvée de nettoyage, oui. Donc, c'est la grande corvée annuelle de nettoyage des routes, des rangs. La répartition des secteurs va se faire sur place. Des sacs, des gants vont être fournis pour les participants en partenariat avec Ecométis dans le cadre de la Semaine canadienne de l'environnement. De 10h à 14h, il y aura une friperie éphémère. Alors, on peut faire un don de vêtements ou réserver une table gratuitement pour les vendre vous-même. Alors, réservation et don avant le 25 mai, c'est passé, mais moi, je vous dirais peut-être tenter votre chance si vous avez quelque chose à offrir. Marilyn Rabhi-Parent, 514-646-1465. Et de 10h à 14h, il y aura don de fleurs. Chaque adresse recevra une barquette de fleurs rouges pour embellir l'environnement et créer un effet rassembleur aux couleurs de notre armoirie. Il y aura un tirage de 3 prix parmi les participants. Caroline Boucher, horticultrice à la municipalité, sera sur place pour vous donner des petits conseils comme ça de l'entretien des fleurs de 10h30 à 14h. Et les barquettes de fleurs seront distribuées jusqu'à épuisement des stocks. Dîner de hot dog aussi, 50 sous seulement. Boisson gazeuse à 1$ seulement de 11h à 13h. On vous est invité à participer. Donc, c'est plus qu'une journée de nettoyage. Oui, c'est la grande corvée annuelle, mais c'est vraiment une fête familiale. On peut en trouver pour tous les goûts. Et ça, c'est du côté de Saint-Gabriel, mais je vous reviens avec les détails des autres municipalités. Il y en a plusieurs qui font des activités spéciales. On s'en va en bloc publicitaire après Fouki et Yihou.
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0: Santé mentale Québec, Bas-Saint-Laurent, offre 9 sujets de conférences et nous, on fait 9 chroniques pour parler de chacun de ces sujets. Laurie Côté qui est au téléphone. Salut Laurie!
1: Salut!
0: Aujourd'hui, on va parler d'un autre sujet. Ça tire à sa fin nos chroniques et puis faudra, comme je disais la dernière fois, se trouver d'autres prétextes pour jaser. Mais on a parlé jusqu'à maintenant de ces conférences qui sont gratuites pour tous les âges, tous milieux,

0: pensée magique, ça marche pas. Moi, je suis pas d'accord avec ça, la pensée positive. Laurie, explique-moi, c'est quoi ça, la pensée positive?
1: Effectivement, comme tu apportes, souvent on pense que, bon, ça y est, on rentre dans un monde de calidours, on va essayer de rendre ça que positif, mais on s'entend, dans nos quotidiens, c'est difficile d'avoir que du positif. La personne qui a 100% de positif dans sa vie, je veux la connaître, mais c'est normal de vivre des moments plus difficiles, des défis dans la vie, puis c'est à travers ça, justement, qu'il faut juste être conscient un peu plus de trouver le point de positif là-dedans.
0: Oui, et il reste que souvent la pensée, et ça on l'a nommé la dernière fois, quand on a des émotions négatives, on est plus porté à donner beaucoup d'importance à ces émotions-là. Les émotions positives, on dirait qu'elles disparaissent comme dans un coup de vent, on prend pas le temps de s'y attarder. Donc la pensée positive, ça pourrait rejoindre ça aussi, hein, de prendre le temps de reconnaître dans notre journée de 24 heures, il y a des choses qui se sont mal passées, on a eu des difficultés au travail, sur la route, quoi que ce soit, mais en général, notre journée, si on prend le temps de regarder ça, il n'y a pas probablement plus de positif que de négatif, là.
1: Totalement. J'adore ce que tu apportes parce que c'est vrai que nous, les humains, on a tendance à avoir cette négativité-là en premier. Par exemple, on passe une super belle journée au travail. À 4h05, on reçoit un téléphone, on se fait raccrocher au nez. On va arriver chez nous. Ouais. La première chose qu'on va vouloir raconter, c'est notre expérience qui a été négative pour nous. Ouais. Alors que la journée au travail s'est passée super bien autre que ça.
0: Ouais.
1: Et c'est ce qui va nous rester en tête en premier.
0: C'est vrai. Puis on est comme ça. Puis je sais pas pourquoi. Probablement que l'être humain, c'est très primitif. On cherche, on est toujours comme en recherche là, de danger autour de nous. J'imagine que ça a rapport à notre esprit un peu plus primitif. Là, je sais pas. Qu'est-ce que t'en dis, toi?
1: Oui, t'as totalement raison. C'est prouvé, justement, que c'est un automatisme de survie avec lesquels on a resté. Je vous apporte un peu avec moi dans le temps des hommes des cavernes. Les personnes qui vivaient un peu plus d'anxiété, les personnes, je ne vais pas dire négatives, mais celles qui voyaient justement tous les dangers autour d'elles, ben c'est celles qui survivaient. Parce que c'est ces personnes-là qui voyaient le lion arriver en premier. C'est eux autres qui pouvaient justement prévenir le reste du groupe de tout ce qui pensait qu'allait se passer. Donc, c'est une façon aussi de se protéger en groupe. C'est sûr qu'aujourd'hui, on n'a plus nécessairement de lions et de chasse aux mammouths, mais on a d'autres choses là qui peuvent nous paraître quand même assez stressants au premier niveau.
0: Donc, comment on fait pour conserver la pensée positive en étant toujours alerte?
1: Bien évidemment, moi, c'est la validation que j'adore parler. Des peut-être que si, que tout d'un coup, ben c'est le fun d'aller les valider pour voir si on a raison, si on se fait pas de mauvais sens avec quelque chose. C'est vraiment la validation. Sinon, j'aime bien dire déjouer son cerveau avec la pensée positive, c'est de justement garder des lunettes roses, si je peux dire ça comme ça, devant chaque situation difficile. Ressortir un petit peu qu'est-ce qui m'a marqué de ça, qu'est-ce qui me rend, qu'est-ce que j'ai appris dans le fond là-dedans qui peut nous aider un peu à avoir un regard plus rose.
0: Ouais, il y a bon les lunettes roses, mais moi ce que j'entends c'est être peut-être avoir confiance, peut-être avoir un peu plus foi en la vie, là, confiance en la vie, confiance en soi aussi probablement. Hein, quand on se sent plus fort, on est plus positif. Là.
1: Oui, c'est ça, c'est la vision optimiste aussi que j'aime bien dire là. C'est oui, on comprend que ça peut être difficile, on comprend que c'est quelque chose de désagréable qu'on n'aime pas vivre, mais ça définit pas notre personne et ça définit pas notre vie au complet ce qu'on peut vivre. Ça dépend des choses, bien évidemment, c'est nuancé, mais quand on peut déjouer ça puis mettre un peu plus de positif là, ça l'aide grandement là.
0: Et toi, Laurie, si tu avais, mettons, l'intention de passer une journée, un après-midi avec tes amis de filles sur la terrasse aujourd'hui et il pleut comme ça pour les prochains jours et il fait froid, comment tu gardes la pensée positive aujourd'hui?
1: Moi, ça serait de voir qu'est-ce que je peux faire autrement que ce qui était prévu. Par exemple, j'étais censée prendre un verre sur la terrasse cet après-midi. Mais c'est effectivement pas la meilleure des après-midi. Donc, peut-être justement que ça va être le moment pour moi d'aller faire les magasins de choses que je laisse derrière moi depuis longtemps. Fait que je donne un peu un sens au changement de la situation.
0: Là. OK. Donc, de décrocher un petit peu sur le négatif.

0: La frustration de ne pas avoir le plan de match que tu avais prévu, de ne pas pouvoir le mettre en application, soit pour cet exemple-ci d'être en terrasse là, au soleil, mais de donner un sens à cette journée-là et ne pas juste focusser sur ce qui va pas bien. OK, on prend le temps d'observer qu'est-ce que je peux faire d'autre, comment cette journée-là peut devenir intéressante. C'est comme ça, là.
1: Exactement, de donner, d'ouvrir un peu plus nos horizons pour, on aime bien dire se virer sur un 17, les Québécois.
0: Ouais.
1: C'est un peu ça, de découvrir qu'est-ce que je peux faire d'autre, autrement, qui viendrait justement combler mon besoin quand même de socialiser avec mes amis.
0: Bon, c'est bien. Alors, je pense qu'on fait un petit peu le tour des grandes lignes de cette conférence gratuite. Est-ce que tu veux ajouter autre chose sur comment ça va se passer, cette conférence-là?
1: On aime bien mettre un petit peu la table sur les définitions de voir c'est quoi vraiment une pensée positive, c'est quoi une pensée négative, pourquoi on a tendance, nous, tout le temps, à voir les négatives en premier. C'est sûr aussi, on a une petite partie toujours trucs et astuces. Donc, une partie qui va vraiment venir un peu nous aider, nous éclairer de comment je fais pour déjouer mon cerveau au quotidien en ajoutant un petit peu plus de positivisme.
0: Mm-hmm.
1: Mais c'est toujours des trucs concrets, applicables, réalistes à faire par monsieur, madame, tout le monde.
0: Parfait. Laurie Côté, Santé mentale Québec, Bas-Saint-Laurent. Sinon, Cathy Chénard de Santé mentale Québec, Bas-Saint-Laurent. Vous pouvez vous déplacer partout au Bas-Saint-Laurent pour tout milieu, pour tout organisme. Si vous voulez avoir une de ces conférences gratuites, ben on s'informe. À quel numéro, Laurie?
1: Le 418-723-6416. Mon poste personnel, le 105, et celui de ma collègue, le 103.
0: Merci beaucoup. On se dit à la semaine prochaine. On va parler d'estime de soi. Très beau sujet. Merci beaucoup, Laurie.
1: Merci, bonne journée.
0: Salut.

0: 10 à 15 mm prévus pour la journée, un maximum à 12 degrés. Quand même un peu frais après ce qu'on a connu en fin de semaine. Mais ce soir, cette nuit, des nuages, toujours à 40 % de probabilité d'averse. Du brouillard qui va s'installer, un minimum à 9 degrés. Demain mardi, des nuages, 40 % de probabilité d'averse le matin. Quelques averses débutant tard en après-midi. Risque d'orage aussi. Nappe de brouillard qui se dissipe le matin. Et là, on aura 5 mm supplémentaires de précipitation. Et dans la nuit, de mardi à mercredi, de la pluie, minimum à 8 degrés. Des averses mercredi, maximum à 8 degrés. Et là, jeudi, ça devrait se calmer un petit peu. On parle de pluie intermittente. Alors, je vous donne un petit peu le tableau de la semaine. On va se prévoir des activités ou sinon des vêtements adaptés pour travailler à l'extérieur ou pour pouvoir profiter du Festival des oiseaux. Ça, c'est quelque chose que je vous parle en troisième heure d'émission. Et sinon, actuellement, dans le Grand Rimouski et la Métis, c'est de la faible pluie. Il fait présentement 13 degrés.
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0: Bonjour à toutes et à tous, bienvenue à votre bulletin de nouvelles de l'après-midi de ce 25 mai 2026. Ici, Alphonse Logo, au micro. Le conseil municipal de la ville de Rimouski a adopté en séance régulière le 19 mai dernier trois nouveaux plans d'action en immigration et diversité pour l'intégration des personnes en situation de handicap et de la famille et des aînés. Ces différents plans, selon un communiqué, sont issus de la politique d'inclusion et de la politique de la famille et des aînés adoptée en 2024. Ils vont permettre à la ville d'assurer une approche cohérente et complémentaire pour l'ensemble de la population et des partenaires du milieu, en ce sens qu'ils serviront, selon le communiqué, à orienter les actions de la ville dans les prochaines années. Parmi ces actions phares, on peut noter l'élaboration des stratégies pour rendre les programmations des activités plus inclusives et accessibles, l'inventaire, l'achat et à l'installation des tables à langer pour bébés et personnes en situation de handicap dans les salles de bain non genrées des femmes et des hommes, l'organisation d'une cérémonie annuelle pour célébrer les nouveaux arrivants issus de l'immigration et des formations sur les préjugés et biais inconscients à l'intention du personnel municipal et des membres du conseil municipal. Le maire Guy Caron a affirmé dans ce communiqué que cette démarche permettra de mieux répondre aux réalités des citoyens en collaboration avec les partenaires du milieu. Tous les jours, sur Internet et les plateformes des réseaux sociaux, nous vivons au rythme des algorithmes. Il suffit d'un clic ou d'avoir passé quelques minutes à regarder une vidéo et lire un type de sujet que ces algorithmes vous identifient comme ayant un certain intérêt pour ce type de contenu pour ensuite vous proposer que des contenus pareils. Avec ces jeux d'algorithmes, plus de choix volontaires, les plateformes sont manipulées, réduisant parfois la visibilité d'un journalisme fiable, tout en amplifiant la désinformation et la propagande. Une question se pose, comment se sortir de ces jeux d'algorithmes? Une conférence a regroupé des centaines de participants autour de la question à l'occasion du Festival international du journalisme de Caletonne-sur-Mer, tenu du 14 au 17 mai dernier. Une semaine après la clôture de ce festival, je vous propose de revenir sur une solution en trois points partagée à l'occasion par Marcello Vitali Rossati, professeur de philosophie à l'Université de Montréal. Premier point, il invite à un investissement massif dans la littératie pour une compréhension totale de comment fonctionnent ces algorithmes.
1: Le premier point, c'est la compréhension, la littératie. Il faut absolument que nous fassions augmenter la compréhension de nos environnements de vie, qui sont des environnements numériques, par la totalité de la population. Il y va de la possibilité d'exister en tant que société démocratique. Si on ne comprend pas comment ça marche, les principes, en fait, nous sommes complètement paumés. Donc, il faut investir à fond dans la formation des jeunes, mais jeunes, à partir du primaire. Avant de pouvoir prendre dans les mains un téléphone, une tablette ou un ordinateur, il faut comprendre ce que c'est le système binaire. Apprendre à utiliser ce GPT, on s'en fout de ça. Il faut comprendre les bases théoriques, les bases matérielles. Investir énormément en littératie. Si on ne fait pas ça, on est vraiment foutu.
0: En deuxième point, le professeur demande aux gouvernants d'obliger les grandes entreprises à la transparence dans les jeux des algorithmes. Et enfin, Marcello Vitali Rossati suggère qu'il faut encourager la multiplicité des options pour un choix volontaire de ce qu'on a envie de lire ou regarder sur les plateformes.
1: Le fait de se dire, même dans les usages, parfois j'ai besoin d'une approche, parfois j'ai besoin d'une autre. Et en fait, chaque plateforme devrait ici. Les algorithmes sont transparents. Vous voyez mes deux points précédents. Si je suis compétent à comprendre, si c'est transparent, ben là je peux choisir. Et là je peux décider que je vais utiliser cette plateforme pour faire ça, cette autre plateforme pour faire ça, cet algorithme pour faire ça, et dans ma vie je vais avoir une panoplie de visions du monde possible.
0: Poursuivons ce bulletin de nouvelles avec la note culturelle du jour. C'est avec Hugo Etier.
2: La ville de Rimouski présente sa programmation estivale contenant une foule d'activités gratuites offertes à la population rimouskoise du mois de juin au mois de septembre. Encore cette année, de nombreuses activités appréciées font leur retour, notamment les ateliers de danse en ligne, le yoga au parc Ernest Lepage, les nombreux spectacles en plein air. S'ajoutent aussi quelques nouveautés, les activités sur l'île Saint-Barnabé, les activités d'astronomie, les contes sur la plage du Rocher Blanc et plus encore. Pour la période estivale, la place publique éphémère revient avec un nouvel aménagement qui pourra accueillir les personnes qui aiment pique-niquer et profiter de l'une des plus belles vues sur le fleuve. Des tables à pique-nique seront installées sur l'espace gazonné, en plus du mobilier urbain déjà apprécié par la population. Une petite scène colorée avec éclairage permettra aux enfants de se produire en spectacle ou de s'amuser selon leur imagination. Le piano public sera également disponible à proximité pour ajouter à l'essence culturelle de la place. Tous les jeudis, du 2 juillet au 27 août, musique, camions de cuisine de rue et livres à consulter seront présents pour mettre de l'ambiance sur l'heure du dîner et profiter de cette pause bien méritée.
0: Et nous bouclons maintenant avec le sport, présenté par Émile.
3: Après la crève-cœur défaite de samedi soir aux mains des Hurricanes de la Caroline, le Canadien reprend l'action ce soir au Centre Bell pour le troisième duel de sa série de la finale de l'Est contre ces mêmes Hurricanes. Les hommes de Rod Brind'Amour ont montré que le premier match de cette série n'était qu'une erreur de parcours et que cette série devrait être longue. Il ne devrait pas y avoir de questions concernant l'alignement du Canadien. Jakub Dobesch devrait être devant le filet et peut-être qu'un électrochoc est nécessaire à la formation, ce qui veut dire Carver Jacky ou Brendan Gallagher pourrait prendre la place d'un des joueurs en uniforme. Samedi soir marquait la première fois de l'année 2025-2026 où le CH s'inclinait face aux Hurricanes. Les hommes de Martin Saint-Louis ont été parfaits face aux Canes depuis le début de l'année et avant la série étaient 5-2-0 dans leurs 7 derniers matchs face à cette équipe. Voyons voir si l'énergie du Centre Bell redonnera le momentum aux Canadiens ou si, au contraire, ce sont les Hurricanes qui en profiteront.
0: Ce sera donc tout pour ce bulletin de nouvelles. Merci de l'avoir suivi. 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

0: Pour la journée, on aura reçu un 10 à 15 mm de précipitation. Ce soir, cette nuit, généralement nuageux, 40 % de probabilité d'averse et du brouillard qui va s'installer, un minimum à 9 degrés. Pour demain mardi, généralement nuageux, 40 % de probabilité d'averse le matin. Il y aura risque d'orage en après-midi et des averses aussi qui débutent tard en après-midi. Le brouillard qui s'était formé cette nuit va se dissiper au courant de la matinée demain. Par contre, demain, on prévoit encore des précipitations. 5 mm prévus d'après Environnement Canada. Et puis, actuellement, dans le Grand Rimouski de Métis, c'est de la faible pluie. Il fait 13 degrés.
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0: Demain, pour les intéressés, il y a une formation en agroforesterie et noisetier. C'est une journée de formation gratuite et ça s'adresse à tous. Ne pas manquer ce mardi 26 mai de 9h à 15h. Ça va se passer dans un des locaux du CFP Mont-Joli Métis, donc au 2445 principal à Saint-Joseph-de-Lepage. Et puis, c'est donné là-bas, mais c'est par GMP, des spécialistes qui vont venir vous parler de l'intégration des aménagements en agroforesterie. Et on va parler aussi de la production de noisetiers au Bas-Saint-Laurent. Alors, la biologie, le cycle de vie, planification des vergers. Et ça, c'est plutôt théorique. Et ce qui est intéressant avec cette formation-là, c'est qu'en après-midi, ce sera sur le terrain où il y aura des démonstrations d'implantation, exemple de brise-vent, de bandes fleuries. Et puis, le verger de noisetiers, comment on travaille le sol, qu'est-ce qu'on fait pour préparer le sol, de quelle façon on va irriguer ça, et plus encore. Alors, c'est JMP Consultant qui offre cette formation en collaboration avec le CFP Mont-Joli Métis. Béatrice Perron qui sera sur place et Noémie Côté. D'ailleurs, vous pouvez toujours réserver 88-725-7995. Et c'est le poste 128. Donc, si vous voulez vous inscrire à cette formation en agroforesterie et noisetier, ça pourrait être intéressant de voir donc des productions de noisettes ici au Bas-Saint-Laurent. Ça donne envie. Il y aura un bloc publicitaire tout de suite après Cain et on s'en va en deuxième heure d'émission comme ça à 14h30. On va parler à Emlou, l'artiste, compositrice, interprète gaspésienne qui lance une nouvelle chanson. On va prendre des nouvelles de Emlou, comment ça va et qu'est-ce qui s'en vient pour elle cet été. Peut-être qu'elle fera des tournées de spectacles comme elle a fait l'année dernière. Alors, on prend des petites nouvelles. Soyez là à 14h30.
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0: On se fait plaisir cet après-midi. On prend des nouvelles de l'artiste gaspésienne Emilou qui est au téléphone. Bonjour.
1: Allô.
0: Comment vas-tu? Ça fait longtemps. Je te disais tout à l'heure, on dirait que je prends des nouvelles de d'une cousine lointaine. Comme ça, on s'est parlé de temps en temps. Puis je trouve ça le fun de reprendre des nouvelles de toi. Ça va bien?
1: Ben oui, ça va très bien. Puis j'ai le même sentiment quand on se parle. Fait que c'est parfait. C'est réciproque.
0: Oui, parfait. Emilou, on va écouter ta nouvelle chanson dans quelques minutes. Mais juste avant, parle-nous de ce qui se passe dans ta vie. Comment a été ton hiver? T'as eu un été tellement occupé l'année dernière. Mm-hmm. Mais quelque chose de bon. Hein? Je pense que c'était une belle énergie. Oh. Je pense que tu t'es éclaté sur scène. T'as fait énormément de spectacles. Mm-hmm. Comment s'est passé ton hiver? Et comment va aller ton été qui s'en vient, non?
1: En fait, je pense que l'été passé, l'espèce de désolé du terme anglais, mais l'espèce de vibe qu'il y avait avec cet été-là s'est poursuivi à l'automne puis à l'hiver parce que les projets ont continué à affluer, puis j'ai comme pas vraiment arrêté. Je pense que ça fait au moins un an là, que je dis que je vais avoir des vacances, puis j'en ai pas, mais c'est parfait parce que faire de la musique en Gaspésie, puis pouvoir dire qu'on en vit pendant les saisons plus tranquilles comme l'automne puis l'hiver, ben je pense que c'est une grande chance. Là. Je suis privilégiée, fait que ça a été bien rempli, puis ben mon été s'annonce aussi bien rempli, je dirais, de façon différente des étés derniers, parce que là, étant donné que j'ai pas de nouvel album de sortie et tout, je fais quelques représentations avec mes chansons à moi, mais mon été va quand même être beaucoup consacré à accompagner d'autres artistes. Mm-hmm. Et quand même super le fun, là. Je

0: On a l'impression que tout ralentit, le tourisme arrête.
1: Oui.
0: Il y a une grosse partie de la Gaspésie qui a un lien avec le tourisme et oui. Les festivals et tout. Et là, tu me dis que tu continues à travailler, mais là, ce que j'entends Éric Dion, j'entends John Arsenault, j'entends aussi des maillages avec les autres artistes qui désirent rester en Gaspésie, qui veulent être artistes, mais qui veulent habiter le territoire. Et là, vous maillez, vous faites des projets ensemble et ça vous donne de la force. Je trouve ça beau à voir, je trouve ça le fun.
1: Oui. Oui, puis on crée vraiment une belle communauté, je trouve. Là. La seconde où on entre dans une gang un peu comme ça, ben là, après, on enchaîne les projets qui incluent ces mêmes personnes-là. Puis c'est ça qui est le fun, je trouve. Là, ça devient beaucoup plus que juste prendre des contrats de musique. Ça devient vraiment comme développer des relations amicales et professionnelles. Fait que ça, c'est vraiment, vraiment le fun.
0: Et dans les spectacles, tu m'as parlé de John Arsenault. Est-ce que ça se peut?
1: Oui.
0: Je parle. J'ai vu quelque chose qui est passé, puis là, je me demande si ça a un lien avec ça. Des musiques de films?
1: Oui, mon Dieu!
0: Ça?
1: Oui, t'es bien informée. On a fait, samedi dernier, là, donc avant-hier, on a fait un spectacle qui s'appelle Le Chenoucho. Le Chenoucho, ça a commencé il y a à peu près 5 ans. En fait, c'est vraiment des spectacles de variété avec les artistes d'ici. Donc, tous les musiciens, les chanteurs sont gaspésiens. Puis, le but, c'est toujours d'avoir une thématique. Donc, on a fait des spectacles, là, années 70. C'est comme une revue musicale, un peu, finalement. Là.
0: Ouais.
1: Années 70, 80, 90. Et l'édition de cette année, c'était musique de film. Donc, vraiment des grands, grands classiques. Des films qui nous ont marqués, de la musique autant avec paroles que de la musique instrumentale aussi, parce que si on pense au thème, par exemple, de James Bond, il y a beaucoup de musique instrumentale. Donc, on a créé quelque chose avec ça. Johnny faisait partie du show, j'en étais aussi, fait que ça a été très belle expérience qu'on va espérer, là, je pense cette année, la différence, c'est qu'on va essayer peut-être de vendre ce show-là dans des salles ailleurs en Gaspésie. Et qui sait, peut-être plus loin, là.
0: Oui, ben je vous le souhaite, en tout cas. Je trouve ça le fun.
1: Oui.
0: Je suis vraiment contente que ça aille bien comme ça pour vous autres. Aussi Éric Dion, là, qui a lancé son album. On l'a eu dernièrement en visite ici au Château Landry, dans le cadre du Festival littéraire, là. Alors,
1: c'est
0: ça. Alors, on aime bien ça, avoir des nouvelles de vous et de toi personnellement. Là, tu lances une chanson qui s'appelle Forteresse. Alors là, j'aimerais ça que tu me parles de cette chanson-là, le texte que ça porte, qu'est-ce que c'est pour toi?
1: Oui, en fait, cette chanson-là, c'est comme... c'est une chanson qui est née d'une idée d'un projet un petit peu plus grand, là, parce que mon objectif, c'était de sortir un nouveau mini-album, mais de me donner des contraintes un peu au niveau de l'écriture, là. Donc, mon envie, c'était de parler de thématiques qui ont un lien avec les femmes, des réalités qui, oui, peuvent toucher plein de gens, mais de les écrire en fonction de ma vision de femme ou de femmes qui sont passées avant moi ou celles qui viendront après. Donc, vraiment, d'y aller avec les lunettes féminines. Donc, Forteresse, le but, c'était de parler du moment où on comprend que les gens qui veulent nous rabaisser autour de nous, les gens qui sont plus toxiques, on n'est pas obligé de les garder. On peut nous-mêmes se solidifier puis devenir notre propre refuge puis de pas donner de place à ces personnes-là dans nos vies pour juste comme prendre une espèce d'indépendance puis de développer une liberté qui vient avec ça aussi.
0: Oui, l'amour de soi.
1: Exactement ça. Oui, ouais, exactement. Puis c'est pas une thématique exclusivement féminine, mais je trouve que ça peut quand même beaucoup nous toucher là, en tant que femme, là, de souvent de se diminuer pour laisser plus de place aux autres. Donc, c'est un peu ça que je voulais toucher avec cette chanson-là.
0: Donc, Forteresse, il y a le mot fort là-dedans et j'aime ça, Forteresse. Cette chanson-là qui est disponible maintenant sur les plateformes et certainement qu'on pourra un jour te voir et t'entendre sur scène là, pour nous la présenter. Mais pour l'instant, on va l'écouter ici sur les ondes de Flow 96.5. Emelou, je te souhaite une belle fin de printemps. Peut-être qu'on se reparle au courant de l'été. Tu te gênes pas, tu nous donnes des nouvelles aussitôt qu'il y a quelque chose et puis ça nous fera plaisir de prendre des nouvelles de toi et de ta gang.
1: merci infiniment, c'est très apprécié.
0: Toujours un plaisir. Emelou, voici Forteresse. Merci, bye-bye.
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0: faible pluie actuellement dans le Grand Rimouski et la Métis. C'est ce soir, ce sera généralement nuageux, 40% de probabilité d'averse, du brouillard qui va s'installer, un minimum à 9 degrés. Demain, mardi, généralement nuageux, 40% de probabilité d'averse le matin, quelques averses débutant tard en après-midi, risque d'un orage tard en après-midi et du brouillard qui se dissipe au courant de la matinée. Demain, on aura des précipitations supplémentaires de 5 mm aux environs et c'est un maximum à 14 degrés. De la pluie est prévue pour la nuit de mardi à mercredi. Mercredi, des averses, un maximum à 8 degrés. Ça va faire beaucoup d'eau, ça, dans quelques jours. Mais actuellement, dans le Grand Rimouski et la Métis, c'est de la faible pluie. Il fait 13 degrés.
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Bonjour à toutes et à tous, bienvenue à votre bulletin de nouvelles de l'après-midi de ce 25 mai 2026. Ici, Alphonse Logo, au micro. Le conseil municipal de la ville de Rimouski a adopté en séance régulière le 19 mai dernier trois nouveaux plans d'action en immigration et diversité pour l'intégration des personnes en situation de handicap et de la famille et des aînés. Ces différents plans, selon un communiqué, sont issus de la politique d'inclusion et de la politique de la famille et des aînés adoptée en 2024. Ils vont permettre à la ville d'assurer une approche cohérente et complémentaire pour l'ensemble de la population et des partenaires du milieu. En ce sens qu'ils serviront, selon le communiqué, à orienter les actions de la ville dans les prochaines années. Parmi ces actions phares, on peut noter l'élaboration des stratégies pour rendre les programmations des activités plus inclusives et accessibles, l'inventaire, l'achat et à l'installation des tables à langer pour bébés et personnes en situation de handicap dans les salles de bain non genrées des femmes et des hommes, l'organisation d'une cérémonie annuelle pour célébrer les nouveaux arrivants issus de l'immigration et des formations sur les préjugés et biens inconscients à l'intention du personnel municipal et des membres du conseil municipal. Le maire Guy Caron a affirmé dans ce communiqué que cette démarche permettra de mieux répondre aux réalités des citoyens en collaboration avec les partenaires du milieu. Tous les jours, sur Internet et les plateformes des réseaux sociaux, nous vivons au rythme des algorithmes. Il suffit d'un clic ou d'avoir passé quelques minutes à regarder une vidéo et lire un type de sujet que ces algorithmes vous identifient comme ayant un certain intérêt pour ce type de contenu, pour ensuite vous proposer que des contenus pareils. Avec ces jeux d'algorithmes, plus de choix volontaires, les plateformes sont manipulées, réduisant parfois la visibilité d'un journalisme fiable, tout en amplifiant la désinformation et la propagande. Une question se pose, comment se sortir de ces jeux d'algorithmes? Une conférence a regroupé des centaines de participants autour

0: de la question à l'occasion du Festival international du journalisme de Caletonne-sur-Mer, tenu du 14 au 17 mai dernier. Une semaine après la clôture de ce festival, je vous propose de revenir sur une solution en trois points partagée à l'occasion par Marcello Vitali Rossati, professeur de philosophie à l'Université de Montréal. Premier point, il invite à un investissement massif dans la littératie pour une compréhension totale de comment fonctionnent ces algorithmes.
1: Le premier point, c'est la compréhension, la littératie. Il faut absolument que nous fassions augmenter la compréhension de nos environnements de vie, qui sont des environnements numériques, par la totalité de la population. Il y va de la possibilité d'exister en tant que société démocratique. Si on ne comprend pas comment ça marche, les principes, en fait, nous sommes complètement paumés. Donc, il faut investir à fond dans la formation des jeunes, les jeunes, à partir du primaire. Avant de pouvoir prendre dans les mains un téléphone, une tablette ou un ordinateur, il faut comprendre ce que c'est le système binaire. Apprendre à utiliser le GPT, on s'en fout de ça. Il faut comprendre les bases théoriques, les bases mathématiques. Investir énormément en littératie. Si on ne fait pas ça, on est vraiment foutu.
0: En deuxième point, le professeur demande aux gouvernants d'obliger les grandes entreprises à la transparence dans les jeux des algorithmes. Et enfin, Marcello Vitali Rossati suggère qu'il faut encourager la multiplicité des options pour un choix volontaire de ce qu'on a envie de lire ou regarder sur les plateformes.
1: Le fait de se dire, même dans les usages, parfois j'ai besoin d'une approche, parfois j'ai besoin d'une autre. Et en fait, chaque plateforme devrait aussi. Les algorithmes sont transparents. Vous voyez les deux points précédents. Si je suis compétent à comprendre, si c'est transparent, ben là je peux choisir. Et là je peux décider que je vais utiliser cette plateforme pour faire ça, cette autre plateforme pour faire ça, cet algorithme pour faire ça, et dans ma vie je vais avoir une panoplie de visions du monde possible.
0: Poursuivons ce bulletin de nouvelles avec la note culturelle du jour. C'est avec Hugo Etier.
2: La ville de Rimouski présente sa programmation estivale contenant une foule d'activités gratuites offertes à la population rimouskoise du mois de juin au mois de septembre. Encore cette année, de nombreuses activités appréciées font leur retour, notamment les ateliers de danse en ligne, le yoga au parc Ernest Lepage, les nombreux spectacles en plein air. S'ajoutent aussi quelques nouveautés, les activités sur l'île Saint-Barnabé, les activités d'astronomie, les contes sur la plage du Rocher Blanc et plus encore. Pour la période estivale, la place publique éphémère revient avec un nouvel aménagement qui pourra accueillir les personnes qui aiment pique-niquer et profiter de l'une des plus belles vues sur le fleuve. Des tables à pique-nique seront installées sur l'espace gazonné, en plus du mobilier urbain déjà apprécié par la population. Une petite scène colorée avec éclairage permettra aux enfants de se produire.

0: sera également disponible à proximité pour ajouter à l'essence culturelle de la place. Tous les jeudis, du 2 juillet au 27 août, musique, camions de cuisine de rue et livres à consulter seront présents pour mettre de l'ambiance sur l'art du dîner et profiter de cette pause bien méritée.
1: Et nous bouclons maintenant avec le sport, présenté par Émile Clouet.
2: Après la crève-cœur défaite de samedi soir aux mains des Hurricanes de la Caroline, le Canadien reprend l'action ce soir au Centre Bell pour le troisième duel de sa série de la finale de l'Est contre ces mêmes Hurricanes. Les hommes de Rod Brind'Amour ont montré que le premier match de cette série n'était qu'une erreur de parcours et que cette série devrait être longue. Il ne devrait pas y avoir de questions concernant l'alignement du Canadien. Jakub Dobech devrait être devant le filet et peut-être qu'un électrochoc est nécessaire à la formation. Ce qui veut dire Carver Jack Guy ou Brendan Gallagher pourraient prendre la place d'un des joueurs en uniforme. Samedi soir marquait la première fois de l'année 2025-2026 où le CH s'inclinait face aux Hurricanes. Les hommes de Martin Saint-Louis ont été parfaits face aux Canes depuis le début de l'année et avant la série étaient 5-2-0 dans leurs 7 derniers matchs face à cette équipe. Voyons voir si l'énergie du Centre Bell redonnera le momentum aux Canadiens ou si, au contraire, ce sont les Hurricanes qui en profiteront.
1: Ce sera donc tout pour ce bulletin de nouvelles. Merci de l'avoir suivi. 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

0: Donc, à la météo, c'est des précipitations là, pour le reste de la journée. Aujourd'hui, ce sera un 10 à 15 mm de pluie totale. Et puis, ce soir, cette nuit, des nuages qui persistent. Il y aura 40% de probabilité d'averse ce soir, du brouillard qui s'installe et un minimum à 9 degrés. Pour demain mardi, généralement nuageux. Le brouillard va se dissiper au courant de la matinée. 40% de probabilité d'averse le matin. Par contre, dans l'après-midi, on aura des averses qui vont débuter et risque d'orage aussi en après-midi. Un maximum à 14 degrés pour la nuit de mardi à mercredi, de la pluie, minimum à 8 degrés. Mercredi, des averses, maximum à 8 degrés. Ça devrait se ralentir au courant de la journée de jeudi avec de la pluie intermittente. Alors, tout ce qui touche aux précipitations, tout le vocabulaire est inclus dans cette semaine fabuleuse de précipitations. Actuellement, dans le Grand Rimouski et la Métis, on a perdu quelques degrés. Il fait 11 présentement.
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0: Quelles sont les activités à prévoir cette semaine? Voici l'agenda de Flo 96.5.
1: Les Salles Sion de Mont-Joli vous invitent à leur super soirée de bingo 26 mai prochain dès 19h au 1237 rue Thibault à Mont-Joli. 3 500 $ en prix, bonanza à 500 $ sans limite de boules, spécial double action 300 $ sans limite de boules, spécial feuille étoile 300 $ sans limite de boules, possibilité de 400 $. Gros lot fixé à 1 200 $, 16 sortes différentes de petits billets de 100 $ à 500 $ maximum à gagner. C'est une invitation à vous tous. Pour information, 88-775-2653, 88-775-2653. Venez danser et vous amuser avec nous tous les samedis soirs à Don Rémy, au 317 de la cathédrale, à l'arrière du Presto Pizzeria, salle Romuald-Saint-Pierre, dès 19h30, danse en ligne et de couple. Les danses canadiennes débuteront à 20h avec les musiciens. Louise Gagné, présidente, vous remercie et vous invite à participer en grand nombre. Et qu'encore, la Voix de la Liberté spirituelle vous invite à un office Éc de la lumière et du son ayant pour thème « Qu'est-ce qu'une guérison spirituelle ?» qui se tiendra le dimanche 7 juin de 11h à midi à la Maison de la Culture au 67 rue du Rocher, 3e niveau, à la salle Corinne Cartier de Rivière-du-Loup. L'entrée est libre, vous êtes cordialement les bienvenus. Pour information, 1-855-325-9955. Le Club des Chevaliers de Colomb de Mont-Joli, conseil 43-59, vous invite à un déjeuner au profit du 3e et 4e degré des Chevaliers de Colomb le 31 mai à partir de 8h30, au prix de 15 $ pour adultes, 8 $ pour les enfants de 12 ans et moins. Ce sera au Centre colombien de Mont-Joli. Les billets sont en vente jusqu'au 27 mai via les membres des Chevaliers au Centre colombien de Mont-Joli ou sinon à la porte s'il en reste le jour de l'événement. Aussi, une invitation des Chevaliers de Colomb de Mont-Joli du 3e degré qui vous invite à une assemblée générale annuelle pour les élections des membres de l'exécutif au Centre colombien le 27 mai à 19h15. Le Club Fadoc de Longue-Rive annonce le dernier déjeuner qui aura lieu le dimanche 24 mai à compter de 7h30. Le comité souhaite bon été à tous ceux et celles qui ont encouragé le Club Fadoc cette année et leur donne rendez-vous à l'automne. Et voilà ce qui complète l'édition de l'agenda pour aujourd'hui.
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1: Aux petites annonces du 96.5, on a à vendre une génératrice Honda 3000 watts, très propre, à qui la chance? Pour info, 418-775-7373, 418-775-7373. On a à vendre 4 roues de Ford avec pneus usagés d'hiver, grandeur 265-70R17, 265-70R17, au prix de 150 $. On compose le 418-732-8986, 418-732-8986. On vend 4 pneus d'été, grandeur 215-55R17, 215-55R17 de marque Yokohama. On demande 125 $ et on a aussi un couvre-lit blanc antique 84 pouces de large par 94 pouces de long au prix de 50 $. 418-869-3038, 418-869-3038. On a à vendre un ensemble complet pour le camping. On a une tente qui a servi que 2 fois, un sleeping bag jamais servi et une chaufferette électrique, en plus d'un matelas pneumatique qui vient avec une pompe et une toile de protection. Le tout a été acheté il y a environ 5 ans, mais c'est presque neuf, au 418-739-3851, 418-739-3851. On vend une causeuse et fauteuil aileron ajustable. C'est en tissu de couleur neutre. On a aussi une chaise en bois coquille avec base pivotante, bien entretenue. Le tout est très propre, maison non fumeur. Par contre, il y a présence de chats dans la maison. Le tout est vendu à 650 $ au 418-721-3165, 418-721-3165. On a à vendre un matelas en mousse 39 pouces à l'état neuf d'une valeur de 900 $. On vous laisse ça à 250 $. Pour information, 418-724-3841, 418-724-3841. On a à vendre une tente pour camping 9 par 9 par 6, a servi une fois au prix de 50 $. On a une table pliante pour camping au prix de 10 $. Un matelas gonflable avec pompe, 15 $. Et 4 chaises pliantes pour camping, 2 $ chacune. On compose le 88-750-71-86, 88-750-7186. On vend une génératrice King Canada, 6500 watts, 425 $. C'est négociable, 88-730-0914, 88-730-0914. Sinon, le 88-785-0900, 88-785-0900. On vend 4 pneus d'hiver en bonne condition pour camion Ranger 2010 de grandeur 255-70R16, 255-70R16. On vend des vitres thermos fumées de différentes grandeurs et vitres claires dimensions de Portatio, 88-736-81-56, 88-736-81-56. Et c'est ce qui complète cette belle édition des petites annonces du 96.5.
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Oui, partez pas, parce que tout de suite après cette prochaine chanson, on rencontre la directrice générale de l'Observatoire d'oiseaux de Rimouski, Vanna Willerton, et va nous parler du début de la programmation du Festival des oiseaux. Ça débute demain. Alors, on la rencontre tout de suite après les trois écarts. Soyez là pour une belle rencontre. On va parler des oiseaux. On va parler de ce beau festival, une programmation qui a débuté il y a quelques années déjà. Alors, restez avec nous.

0: fait. On est avec Vanna Willerton, qui est directrice générale de l'Observatoire d'oiseaux à Rimouski. Bonjour, Vanna.
1: Bonjour.
0: Ça me fait plaisir aujourd'hui de parler du festival probablement le plus silencieux au monde. Le festival pour observer, écouter, voir les oiseaux, Festival des oiseaux de Rimouski, 6 jours de programmation vraiment très intéressante. Merci d'être avec nous. C'est un festival qui existe depuis 2019. Alors, d'où part cette initiative?
1: Ouais, ben en fait, c'est que l'Observatoire d'oiseaux de Rimouski, à la base, c'est un organisme d'études sur les oiseaux qui migrent et qui habitent dans l'Est du Québec. Donc, on voulait vraiment faire découvrir principalement le travail important qu'on fait pour inventorier les oiseaux pendant leur migration dans la région et faire découvrir aussi le patrimoine naturel de Rimouski et des alentours.
0: Mm-hmm, parfait. Et là, ça va bien votre festival? J'imagine que vous êtes en plein. On a la migration des oiseaux actuellement, là. C'est ça qu'on observe, là.
1: Ouais, c'est ça. Puis oui, absolument, le festival est en croissance à chaque année. De plus en plus de monde s'intéresse aux oiseaux, surtout depuis le COVID. Là,
0: oui, hein?
1: Et l'application Merlin aussi a vraiment élargi le public pour l'ornithologie. Mm-hmm. Donc, absolument, le festival est en croissance.
0: J'asais à quelqu'un qui est spécialisé, justement, on parlait de la route des plumes, là, du côté de la région de Montmagny.
1: Ouais.
0: Et puis, on a soulevé ça là, durant la pandémie, étant donné qu'il y avait moins de bruit. Les oiseaux ont changé leur fréquence. Les oiseaux s'adaptent, puis lors de la pandémie, étant donné qu'il y avait beaucoup plus de silence, les oiseaux ont comme repris leur rythme et leur tonalité naturelle. C'est quelque chose d'exceptionnel. Hein? On soupçonne pas l'importance des oiseaux et pourquoi leur faire attention. Donnez-moi peut-être des énoncés là-dessus sur ce que ça représente les populations d'oiseaux et à quoi ça sert.
1: Ben c'est sûr que là on est en crise de biodiversité. Là. Les oiseaux c'est très varié. On les retrouve dans tous les environnements naturels et même humains là au monde. On peut les trouver dans des endroits même plus diversifiés que où est-ce qu'on peut trouver des arbres, par exemple. Mm-hmm. Donc, il y a des oiseaux qui habitent même en Antarctique, où est-ce qu'il n'y a pas d'arbres. Donc, dans le fond, c'est des espèces un peu fortes. Donc, ils peuvent être très sensibles aux changements climatiques, aux dérangements humains aussi,
0: mm-hmm.
1: Et toutes sortes de problèmes qu'on peut voir. Puis, ça nous permet d'avoir une idée de ce qui se passe. Quand les oiseaux sont en trouble, souvent, c'est un milieu naturel qui sont en trouble aussi. Donc, ça peut nous permettre vraiment d'avoir des indices sur l'environnement, la santé de l'environnement aussi.
0: Oui, ça nous donne le signal qu'il y a quelque chose qui est déséquilibré. C'est ce que je comprends.
1: Wow. Ouais, mais les oiseaux, mm-hmm. c'est sûr qu'elles-mêmes, elles valent la peine d'être protégées, même si elles ne servent pas. Mais c'est sûr qu'elles ont une place importante aussi dans la chaîne alimentaire.
0: Mm-hmm.
1: Donc, c'est des prédateurs et c'est aussi des proies. Donc, c'est vraiment, encore une fois, c'est très important dans l'environnement, dans des milieux naturels.
0: Oui, tout à fait. Dans l'équilibre de la biodiversité. Mm-hmm. Le Festival des oiseaux, c'est une programmation sur 6 jours. J'aimerais ça peut-être en connaître un peu plus parce que c'est quand même assez large comme territoire là, pour les activités.
1: Oui, c'est ça. C'est assez répandu comme festival. On a cette année pour la première fois, par contre, un quartier général. Donc, mm-hmm. au Parc Beau Séjour à Rimouski, on a un

0: du parc Beauséjour, du côté de Grand Métis, Sentier Métis. Oui, il y a des croisières. Alors, c'est différentes espèces qu'on va retrouver. Donc, évidemment, les oiseaux de mer, les oiseaux un petit peu plus qu'on va retrouver dans les sentiers, près des rivières. Est-ce que vous avez remarqué, là, tout à l'heure, vous nommiez qu'il y a un déclin dans les populations. Qu'est-ce qui se passe concrètement ici dans la région? Est-ce qu'il y a, vous remarquez ce déclin-là?
1: Ben, on est vraiment assez un observatoire jeune, disons. Là, ça fait 10 ans qu'on existe. Donc, on commence à avoir des tendances de population sur le long terme, mais ça dépend vraiment des espèces. Ce qu'on remarque, c'est que, par exemple, les oiseaux qui dépendent des insectes ont plus de misère à s'adapter. Ils ont tendance à être plus en déclin parce que on utilise beaucoup d'insecticides. On remarque beaucoup moins d'insectes, dans le fond, partout là au Canada. Je me rappelle, quand j'étais jeune, qu'on faisait un road trip, la voiture, la vitre de la voiture, elle se remplissait d'insectes. Là. Mm-hmm. Mais maintenant, c'est plus vraiment le cas. Et les oiseaux, justement, qui dépendent des insectes pour leur survie, ils ressentent ça.
0: OK. Alors, c'est vraiment une équation assez directe, là. Les programmations à tous les jours, c'est des programmations qui débutent tôt et finissent quand même à des heures assez tardives. Expliquez-moi pourquoi.
1: Ouais, dans le fond, on voulait avoir un peu des activités pour tout le monde. Donc, c'est rare que, justement, quelqu'un va participer à des activités dès 6 heures du matin, puis rester jusqu'à passer 21 heures pour nos activités sociaux, là. Mm-hmm. Mais il y en a pour tout le monde. Donc, j'encourage les gens, justement, de choisir les parties de la programmation qui les intéressent. Donc, on a, bien sûr, nos sites de suivi réguliers qu'on veut faire découvrir. Donc, on a un suivi des oiseaux marins au quai de Pointe-au-Père. Ça, c'est dès le lever du soleil. Les gens peuvent venir voir les oiseaux marins qui passent. On a aussi notre station de bagages au Rocher Blanc. C'est aussi visite dès 6 heures du matin, si on veut. Puis plus en après-midi, on a un suivi des oiseaux de proie au Belvédère Raoul-Roy. Donc ça, c'est des oiseaux assez charismatiques. C'est vraiment le fun comme suivi. Après, on a des sorties justement qui partent à des heures différentes selon l'endroit où est-ce que c'est. Puis finalement, nos journées finissent souvent avec des petites activités sociales. Donc des sorties peut-être nocturnes pour voir les oiseaux ou bien des quiz, des jeux, des tournois. Donc c'est vraiment, c'est assez diversifié. On a aussi le samedi soir notre soirée de clôture qui inclut un souper bénéfice annuel. C'est un souper aux morts. On invite les gens à venir célébrer le festival et soutenir les activités régulières de l'OOR avec le souper.
0: Oui, parfait. Et il y en a vraiment non seulement pour tous les goûts, toutes les heures, hein, les lève-tôt, les couche-tard, mais aussi dans différents secteurs. Je vois qu'il y a même il y a de l'animation du côté de la traverse Matane Godbout. Alors quand on voit sur votre programmation qui est sur 6 jours, donc à partir du 26 mai, à partir de mardi, mercredi, jusqu'à dimanche, le 31 mai, et ça se termine là, à 17h30, là, dans différents secteurs. Ça veut dire que si on voit quelque chose sur cette programmation-là qui nous intéresse, sur place, il va y avoir de l'animation. On peut s'attendre à ce qu'il y ait quelqu'un qui nous accueille là-bas?
1: Oui, absolument. Donc, dans le fond, beaucoup d'activités, même si elles sont gratuites ou à contribution volontaire, il faut quand même avoir un billet, dans le fond, juste pour que on veut s'assurer qu'il n'y a pas trop de monde pour le nombre de guides, justement. Ouais. On veut que ça soit une expérience bien encadrée pour tout le monde, pour tous les niveaux, pour que tout le monde puisse poser leurs questions. On encourage les gens d'aller sur la billetterie, justement, pour voir où est-ce qu'il reste encore de la place pour les activités. Mais il y a des activités, justement, où est-ce qu'on peut se pointer, puis il y aura des animateurs pour tout le monde, par exemple, à nos sites de suivi réguliers. À la station de bagages, le samedi et dimanche, on a des ateliers pour les enfants, par exemple. Puis ça, c'est pas besoin de réservation. Faut juste se pointer quand vous voulez, puis il y aura justement d'animation.
0: Pour les gens qui nous écoutent, qui voudraient se lever très, très tôt demain pour aller observer, vous me parlez du lever du soleil mardi. On se rend où? On se rend à quel endroit?
1: Oui, donc il y a le quai de Pointe-au-Père pour observer les oiseaux marins. Mm-hmm. Ou bien, il y aurait la station de bagages du Rocher Blanc, donc à Rimouski. Il y a le sentier du Rocher Blanc. Oui. Il y a un petit stationnement au début, puis il faut juste monter, c'est à 2 minutes, là, puis quelques tables de pique-nique.
0: OK, parfait. Alors, le quartier général, ça se passe au parc Beauséjour. Pour les gens qui veulent avoir plus d'informations, on peut se rendre là durant la durée de la programmation.
1: C'est ça, à partir de mercredi, en fait.
0: Oui,
1: mercredi
0: parfait.
1: Mercredi matin, on va commencer le quartier général.
0: Bon, c'est bien intéressant. Festival des oiseaux de Rimouski pour 7e édition. Bravo. Fana Willerton, qui est directrice générale de l'Observatoire d'oiseaux de Rimouski. Je vous souhaite une belle

0: semaine, malgré la pluie. J'espère que vous serez aux petits oiseaux. Il n'y a jamais vraiment de mauvaise température. Il faut juste être habillé en conséquence. Hein? C'est ça qu'il faut se dire.
1: Ouais.
0: Bon, et merci beaucoup, Vanna, d'avoir été avec nous.
1: Merci pour l'accueil.
0: Bye bye. Et à la météo, ben c'est de la pluie. Hein? Ce soir, cette nuit, il y aura des nuages, 40 % de probabilité d'averse, du brouillard qui s'installe, un minimum à 9 degrés. Et on aura de la pluie comme ça mardi, mercredi, jeudi de façon intermittente. Mais sinon, avant le demain, on aura la matinée qui est un petit peu plus tranquille avec un 40 % de probabilité d'averse le matin. Le brouillard qui s'est installé va se dissiper au courant de la matinée. Et puis, il y a des averses qui vont débuter tard en après-midi. Risque d'un orage aussi, pourquoi pas, en après-midi. Hauteur prévue de 5 mm pour la journée et de la pluie qui est prévue pour la nuit de mardi à mercredi, minimum à 8 degrés. Des averses, mercredi avec un maximum à 8 degrés. De la pluie intermittente pour jeudi. J'ai l'impression d'avoir nommé tout le vocabulaire des précipitations. De la pluie faible actuellement. Dans le Grand Rimouski, la Métis, il fait 11 degrés actuellement. Le soleil se couche, même si on ne le verra pas, à 20h19 et de retour demain matin à l'horizon à 4h41. Et c'est ça, hein, on s'habille bien et puis on en profite tout de même.
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Merci beaucoup d'avoir été là. C'était une journée bien agréable. On a jasé et puis ben on est resté peut-être un petit peu plus à l'intérieur aujourd'hui parce que c'était un peu pluvieux, un peu plus triste à l'extérieur. Mais demain, déjà, on va avoir demain matin un petit moment de répit pour les précipitations et une rencontre bien intéressante au menu de l'effet flow. On va avoir notre chronique de l'Association forestière Bas-Laurentienne avec Stéphane Brière, un nouvel intervenant qui va venir nous jaser de la forêt. Bien hâte de découvrir cette nouvelle chronique avec vous demain. Soyez là pour une autre émission, l'effet flow dès 13h. Passez une excellente soirée. Ce sera Danny Proulx qui sera avec vous dès 16h. Bye bye tout le monde!

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0: bonjour à toutes et à tous, bienvenue à votre bulletin de nouvelles régionales sur Flow 96.5. Ici, Alphonse Logo, au micro. Les policiers de la MRC de Rimouski-Neigette informent qu'une enquête est en cours en lien avec le vol d'une remorque survenue dans la nuit du 10 au 11 mai dernier sur le terrain d'un commerce situé sur la rue de l'Expansion dans le parc industriel de Rimouski. Selon un communiqué diffusé ce lundi matin, deux suspects qui n'ont pas encore été identifiés se seraient présentés sur les lieux avant de repartir avec cette remorque galvanisée. Ceux-ci circulaient à bord d'un véhicule Ford F-150 gris, modèle approximatif des années 2010 à 2015, informe la Sûreté de Québec. Pour les identifier, la police a dévoilé quelques éléments distinctifs. Elle parle de véhicules à deux portes avec des phares anti-brouillard avant du côté conducteur non fonctionnel et des tours d'ailes noires. La Sûreté du Québec a profité de l'occasion pour rappeler que les propriétaires des remorques peuvent adopter certaines mesures afin de réduire les risques de vol. Elle a mis notamment l'accent sur l'utilisation d'un cadenas ou d'un dispositif de verrouillage sur l'attache remorque, le stationnement dans un endroit sécurisé et l'installation d'un système de repérage GPS ou d'un dispositif anti-vol. Éviter de laisser les équipements ou outils de valeur visibles dans la remorque ou encore de stationner la remorque dans un endroit bien éclairé ou sous surveillance vidéo lorsque possible. Le conseil municipal de la ville de Rimouski a adopté en séance régulière le 19 mai dernier trois nouveaux plans d'action en immigration et diversité pour l'intégration des personnes en situation de handicap et de la famille et des aînés. Ces différents plans, selon un communiqué, sont issus de la politique d'inclusion et de la politique de la famille et des aînés adoptée en 2024. Ils vont permettre à la ville d'assurer une approche cohérente et complémentaire pour l'ensemble de la population et des partenaires du milieu, en ce sens qu'ils serviront, selon le communiqué, à orienter les actions de la ville dans les prochaines années. Parmi ces actions phares, on peut noter l'élaboration des stratégies pour rendre les programmations des activités plus inclusives et accessibles, l'inventaire, l'achat et à l'installation des tables à langer pour bébés et personnes en situation de handicap dans les salles de bain non genrées des femmes et des hommes, l'organisation d'une cérémonie annuelle pour célébrer les nouveaux arrivants issus de l'immigration et des formations sur les préjugés et biens inconscients à l'intention du personnel municipal et des membres du conseil municipal. Le maire Guy Caron a affirmé dans ce communiqué que cette démarche permettra de mieux répondre aux réalités des citoyens en collaboration avec les partenaires du milieu. Tous les jours, sur Internet et les plateformes des réseaux sociaux, nous vivons au rythme des algorithmes. Il suffit d'un clic ou d'avoir passé quelques minutes à regarder une vidéo et lire un type de sujet que ces algorithmes vous identifient comme ayant un certain intérêt pour ce type de contenu pour ensuite vous proposer que des contenus pareils. Avec ces jeux d'algorithmes, plus de choix volontaires, les plateformes sont manipulées, réduisant parfois la visibilité d'un journalisme fiable, tout en amplifiant la désinformation et la propagande. Une question se pose, comment se sortir de ces jeux d'algorithmes? Une conférence a regroupé des centaines de participants autour de la question à l'occasion du Festival international du journalisme de Caletonne-sur-Mer, tenu du 14 au 17 mai dernier. Une semaine après la clôture de ce festival, je vous propose de revenir sur une solution en trois points partagée à l'occasion par Marcello Vitali Rosati, professeur de philosophie à l'Université de Montréal. Premier point, il invite à un investissement massif dans la littératie pour une compréhension totale de comment fonctionnent ces algorithmes.
1: Le premier point, c'est la compréhension, la littératie. Il faut absolument que nous fassions augmenter la compréhension de nos environnements de vie, qui sont des environnements numériques, par la totalité de la population. Il y va de la possibilité d'exister en tant que société démocratique. Si on ne comprend pas comment ça marche, les principes, en fait, nous sommes complètement paumés. Donc il faut investir à fond dans la formation des jeunes, mais jeunes, à partir du primaire, avant

0: base théorique, les bases matérielles, investir énormément en littératie. Si on ne fait pas ça, on est vraiment foutu.
1: En deuxième point, le professeur demande aux gouvernants d'obliger les grandes entreprises à la transparence dans les jeux des algorithmes. Et enfin, Marcello Vitali Rosati suggère qu'il faut encourager la multiplicité des options pour un choix volontaire de ce qu'on a envie de lire ou regarder sur les plateformes.
0: Le fait de se dire, même dans mes usages, parfois j'ai besoin d'une approche, parfois j'ai besoin d'une autre. Et en fait, chaque plateforme devrait, si les algorithmes sont transparents, vous voyez mes deux points précédents, si je suis compétent à comprendre, si c'est transparent, voilà, je peux choisir. Et là, je peux décider que je vais utiliser cette plateforme pour faire ça, cette autre plateforme pour faire ça, cet algorithme pour faire ça, et dans ma vie, je vais avoir une panoplie de visions du monde possible.
1: Et nous bouclons ce bulletin de nouvelles régionales avec cette invitation de l'équipe Rikitik à la population à venir découvrir l'univers fascinant de la robotique et des technologies lors des portes ouvertes qui sont annoncées pour le 29 mai prochain de 17h30 à 20h30 à l'école Paul Hubert, destinée aux jeunes de 12 à 18 ans ainsi qu'à leurs parents. C'est une soirée qui permettra aux visiteurs de plonger dans différents projets technologiques réalisés par des jeunes. On annonce que les visiteurs pourront notamment visiter donc le Rikilab, assister à des démonstrations et essais de robots, et des jeunes impliqués dans le Rikitik seront enfin présents pour échanger avec vous, notamment sur leur réalisation et partager leur passion pour la technologie, la programmation et le travail d'équipe. Ce sera tout pour ce bulletin de nouvelles. Merci de l'avoir suivi. 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
2: Alors c'est toute une météo de la pluie qui va cesser tôt ce soir, généralement nuageux par la suite, 40% de probabilité d'averse, nappe de brouillard se formant tôt ce soir, des vents du sud-ouest à 20 km/h avec un minimum prévu de 9 degrés pour demain. Généralement nuageux, 40% de probabilité d'averse le matin, quelques averses qui vont débuter tard l'après-midi, risque d'un orage aussi en après-midi, nappe de brouillard se dissipant le matin, des vents devenant du nord-est de 20 à 40 km/h, et pour mercredi, ce sont des averses maximum de 9 degrés. Jeudi, des nuages, 70% de probabilité d'averse maximum de 7. Et vendredi, de la pluie pour un maximum prévu de 7 degrés. Il est presque 16h08 dans Rimouski, dans la Métis, et il fait 11 degrés.
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13h12, Marie-Mé à Flow Express, édition du lundi, lundi très mouillé, 25 mai. Aujourd'hui à l'émission, malgré l'avertissement du ministre des Finances du Québec, la première ministre dit avoir de la marge, même si elle dépense beaucoup plus que l'enveloppe prévue de 250 millions. Au Québec, ce logis risque de coûter plus cher avec l'arrivée du nouveau code de construction que prépare le gouvernement. Il y a un rappel sur une friteuse de la marque Sicura. Donc, si vous procédez cette friteuse, je vous donnerai plus de détails dans le courant de l'émission. À 16h20, dans le cadre des 12 mois de Flow, on vous présente la chronique été. 16h30, 17h30, les sports avec Émile Clouet. Match de hockey très important ce soir et qui sera suivi, ça c'est sans aucun doute. Et à 17h, les nouvelles régionales avec Alphonse Legault. Ben, d'ici là, tiens, je vous invite

0: Il est 16h19, c'est le moment de vous présenter la chronique Les 12 mois de Flo. Et bien sûr, on oriente ça vers l'été. Même si présentement c'est pas terrible, ben l'été c'est aussi l'insouciance et la liberté. Et soyons honnêtes, c'est la saison où le portefeuille prend un coup de chaud. Entre les terrasses, les sorties des vacances et les petits plaisirs spontanés, ben les dépenses grimpent vite sans qu'on s'en rende compte. Mais pourquoi exactement? D'abord parce que c'est psychologique. Le beau temps, ben ça donne envie de se gâter, de vivre au rythme du moment. On se dit bon, c'est qu'un petit apéro, c'est une petite dépense de plus, ça va pas paraître, mais accumulé. Ces petits extras deviennent vite un gros montant en fin de mois. L'été, on a aussi tendance à multiplier les occasions sociales, les barbecues, les festivals, les escapades, beaucoup plus qu'en hiver d'ailleurs, où on reste largement chez soi. Ensuite, il y a les dépenses imprévues, l'essence par exemple pour les week-ends à la plage, les sorties familiales, la climatisation qui tourne jour et nuit, ou encore des petits achats, des coups de cœur en vacances entre autres. L'ambiance estivale favorise des décisions spontanées et donc peut-être un peu moins réfléchies. C'est un peu moralisateur, je me demande bien qui a écrit ça, mais il y a quand même un fond de vérité. Alors, comment se limiter? Ben, le secret, c'est bien sûr de la planification, c'est fixer un budget hebdomadaire pour vos loisirs et bien sûr, autant que possible, se tenir à ce budget-là. Privilégier des activités gratuites ou à petits coûts, des pique-niques, des baignades, des soirées à la maison entre amis. Et avant chaque achat impulsif, ben, posez-vous la question, est-ce que j'en ai vraiment besoin? Pensez aussi à garder une trace de vos dépenses, mais même celles qui semblent insignifiantes. Par la suite, on peut faire un suivi du budget et ça peut nous donner des idées pour l'an prochain. En somme, l'été, ben, c'est fait pour bien sûr profiter et pas pour s'endetter. En gardant un œil sur notre budget, ben, vous allez savourer la saison sans avoir à faire une grimace lorsque le compte de crédit va rentrer à la fin de l'été. 16h21, voilà pour ces 12 mois de Flo. 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Il y a un souper au restaurant, il y a aussi une planification pour aller visiter les îles du Bic. Pas les îles du Bic, mais l'île Saint-Barnabé. Alors, on va vous en reparler dans le courant de l'émission. 16h21, après la pause, c'est Vincent Vallière avec Sarah.
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0: Les sports avec Émile Clouet.
1: Après la crève-cœur défaite de samedi soir aux mains des Hurricanes de la Caroline, le Canadien reprend l'action ce soir au Centre Bell pour le troisième duel de sa série de la finale de l'Est contre ces mêmes Hurricanes. Les hommes de Rod Brind'Amour ont montré que le premier match de cette série n'était qu'une erreur de parcours et que cette série devrait être longue. Il ne devrait pas y avoir de questions concernant l'alignement du Canadien. Jakub Drobeš devrait être devant le filet et peut-être qu'un électrochoc est nécessaire à la formation, ce qui veut dire Carter Jackey ou Brendan Gallagher pourraient prendre la place d'un des joueurs en uniforme. Samedi soir marquait la première fois de l'année 2025-2026 où le CH s'inclinait face aux Hurricanes. Les hommes de Martin Saint-Louis ont été parfaits face aux Canes depuis le début de l'année et avant la série étaient 5-2-0 dans leurs 7 derniers matchs face à cette équipe. Voyons voir si l'énergie du Centre Bell redonnera le momentum aux Canadiens ou si, au contraire, ce sont les Hurricanes qui en profiteront. Toujours dans la Ligue nationale de hockey, l'Avalanche et les Golden Knights se livraient au troisième match de leur série, le premier au T-Mobile Arena de Vegas. C'était un match crucial pour l'Avalanche et les hommes de Jared Bednar l'ont bien compris. 13 minutes 15 après le dépôt initial de la rondelle en première période, l'équipe du Colorado avait les devants par la marque de 3-0 et tout baignait dans l'huile. Si même que le troisième, marqué par Jack Drury, était en infériorité numérique. Mais à la maison, l'énergie de la foule peut faire des miracles. Les Golden Knights marquent une fois, deux fois, trois fois, quatre fois et cinq fois sans rien. Poste. Victoire des hommes de John Tortorella par la marque de 5-3 aux mains de l'Avalanche du Colorado. Les Golden Knights mènent donc cette série 3-0 et auront la chance d'obtenir leur billet pour la finale de la Coupe Stanley mardi soir pour le match numéro 4 de la série finale de l'Ouest. En remportant mardi soir, les Golden Knights se paieraient un troisième voyage en finale de la Coupe Stanley à leur 9e saison dans la Ligue nationale. Ils ont atteint à leur première saison, leur saison d'expansion, en 2017-2018. La dernière fois par la suite, en 2022-2023, année où ils ont remporté la Coupe Stanley. Et cette année serait donc la troisième fois. Le gardien Carter Hart s'est très bien repris après les 3 buts contre qu'il a accordé en première période. Il a finalement stoppé 32 des 35 tirs de l'Avalanche au terme de la partie. Et en terminant, le Grand Prix 2026 du Canada. Et maintenant, chose du passé, c'est le jeune prodige italien Kimi Antonelli qui a finalement remporté suite à un abandon de George Russell. Les deux pilotes Mercedes se livraient toute une bataille en piste avant que la voiture de Russell perde toute la puissance qu'elle avait à lui donner. Il a dû se retirer de la course. Le podium final est donc Kimi Antonelli avec les 25 points de première place. Lewis Hamilton termine deuxième et Max Verstappen termine troisième. C'est le premier podium du Néerlandais cette saison, alors que son meilleur résultat à date était une 5e position au Grand Prix de Miami. Et ça a été un dimanche de course désastreux pour l'écurie britannique McLaren. La boîte de vitesse de Lando Norris a rendu l'âme. Il a dû abandonner la course. Et Oscar Piastri a terminé 11e. Et pourquoi donc, me demanderez-vous? Parce que l'écurie a utilisé une stratégie excessivement risquée de commencer sur des pneus intermédiaires alors que tout le monde était sur des pneus secs. McLaren misait sur de la pluie pendant le Grand Prix. Il en a fini.

0: C'est de la pluie qui va cesser ce soir, généralement nuageux par la suite et 40% de probabilité d'averse, nappe de brouillard se formant. Tôt ce soir, des vents du sud-ouest à 20 km/h, minimum de 9 degrés. Pour demain, généralement nuageux, 40% de probabilité d'averse le matin. Quelques averses qui vont débuter en après-midi, risque d'un orage tard en après-midi, nappe de brouillard se dissipant le matin, des vents devenant du nord-est à 20 km/h, des rafales à 40, maximum de 14 dans la nuit de mardi à mercredi, des averses, risque d'un orage en soirée, hauteur prévue de 10 à 15 mm, des vents du nord-est de 20 à 40 km/h devenant du sud-ouest à 20 km/h vers minuit, minimum de 8 degrés. Mercredi, ce sont des averses, maximum de 9. Jeudi, des nuages, 70% de probabilité d'averses, maximum de 7. Et vendredi, de la pluie, maximum de 7 degrés. Avec tout ça, je pense que le mois de juin va être vert. En tout cas, il ne manquera pas d'eau. Il est 16h38 dans Rimouski et dans la Métis. Il fait présentement 11 degrés.
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0: Et on essaie de compenser avec ce temps, un temps soit peu maussade, avec quelques chansons un peu plus ensoleillées. À 16h49, Québec retire la TVQ sur une série de produits courants dès le 15 juillet et ajoute deux formes d'aide ciblées pour soulager le portefeuille des ménages. À compter du 15 juillet, les salades de fruits, les plateaux de légumes prêts à servir, les bartendres, les noix, les graines salées et certains muffins vendus à l'unité, ainsi que le papier hygiénique et les mouchoirs seront plus taxés par la TVQ. Le gouvernement explique que ce délai doit permettre d'ailleurs aux commerces et intervenants de s'adapter aux nouvelles règles fiscales. Et pour compenser la hausse du prix de l'essence, bien sûr causée par cette guerre en Iran, Québec annonce aussi une réduction de 50 $ sur le renouvellement des droits d'immatriculation de véhicules de promenade pendant un an à compter de septembre 2022. La mesure va s'appliquer automatiquement aux véhicules à essence hybride, hybride rechargeable, au diesel, mais exclut les véhicules entièrement électriques et pourrait toucher près de 4,9 millions de véhicules immatriculés au Québec. Les bénéficiaires du crédit d'impôt pour solidarité recevront en plus d'un versement ponctuel de 100 $ pour une personne seule, 150 $ pour une famille monoparentale ou un couple sans enfant et 200 $ par couple avec enfant. Aucun formulaire à remplir, Revenu Québec fera le dépôt automatiquement à partir du 4 juin prochain pour environ 3,5 millions de personnes, dont près de 295 000 familles avec enfants. Donc, des mesures que prend Québec, le gouvernement de la CAQ. Il est 16h50, Charlotte Cardin à venir avec, bien sûr, tant pis pour elle, Gabrielle Fredette, et à compter de 17h, les nouvelles régionales avec Alphonse Legault à Flow Express.
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0: Bonjour à toutes et à tous, bienvenue à votre bulletin de nouvelles régionales sur Flow 96.5. Ici, Alphonse Logo, au micro. Les policiers de la MRC de Rimouski-Neget informent qu'une enquête est en cours en lien avec le vol d'une remorque survenue dans la nuit du 10 au 11 mai dernier sur le terrain d'un commerce situé sur la rue de l'Expansion dans le parc industriel de Rimouski. Selon un communiqué diffusé ce lundi matin, deux suspects qui n'ont pas encore été identifiés se seraient présentés sur les lieux avant de repartir avec cette remorque galvanisée. Ceux-ci circulaient à bord d'un véhicule Ford F-150 gris, modèle approximatif des années 2010 à 2015, informe la Sûreté de Québec. Pour les identifier, la police a dévoilé quelques éléments distinctifs. Elle parle de véhicules à deux portes avec des phares anti-brouillard avant du côté conducteur non fonctionnel et des tours d'ailes noires. La Sûreté du Québec a profité de l'occasion pour rappeler que les propriétaires des remorques peuvent adopter certaines mesures afin de réduire les risques de vol. Elle a mis notamment l'accent sur l'utilisation d'un cadenas ou d'un dispositif de verrouillage sur l'attache remorque, le stationnement dans un endroit sécurisé et l'installation d'un système de repérage GPS ou d'un dispositif anti-vol. Éviter de laisser les équipements ou outils de valeur visibles dans la remorque ou encore de stationner la remorque dans un endroit bien éclairé ou sous surveillance vidéo lorsque possible. Le conseil municipal de la ville de Rimouski a adopté en séance régulière le 19 mai dernier trois nouveaux plans d'action en immigration et diversité pour l'intégration des personnes en situation de handicap et de la famille et des aînés. Ces différents plans, selon un communiqué, sont issus de la politique d'inclusion et de la politique de la famille et des aînés adoptée en 2024. Ils vont permettre à la ville d'assurer une approche cohérente et complémentaire pour l'ensemble de la population et des partenaires du milieu. En ce sens qu'ils serviront, selon le communiqué, à orienter les actions de la ville dans les prochaines années. Parmi ces actions phares, on peut noter l'élaboration des stratégies pour rendre les programmations des activités plus inclusives et accessibles, l'inventaire, l'achat et à l'installation des tables à langer pour bébés et personnes en situation de handicap dans les salles de bain non genrées des femmes et des hommes, l'organisation d'une cérémonie annuelle pour célébrer les nouveaux arrivants issus de l'immigration et des formations sur les préjugés et biais inconscients à l'intention du personnel municipal et des membres du conseil municipal. Le maire Guy Caron a affirmé dans ce communiqué que cette démarche permettra de mieux répondre aux réalités des citoyens en collaboration avec les partenaires du milieu. Tous les jours, sur Internet et les plateformes des réseaux sociaux, nous vivons au rythme des algorithmes. Il suffit d'un clic ou d'avoir passé quelques minutes à regarder une vidéo et lire un type de sujet que ces algorithmes vous identifient comme ayant un certain intérêt pour ce type de contenu, pour ensuite vous proposer que des contenus pareils. Avec ces jeux d'algorithmes, plus de choix volontaires, les plateformes sont manipulées, réduisant parfois la visibilité d'un journalisme fiable, tout en amplifiant la désinformation et la propagande. Une question se pose, comment se sortir de ces jeux d'algorithmes? Une conférence a regroupé des centaines de participants autour de la question à l'occasion du Festival international du journalisme de Caletonne-sur-Mer, tenu du 14 au 17 mai dernier. Une semaine après la clôture de ce festival, je vous propose de revenir sur une solution en trois points partagée à l'occasion par Marcello Vitali Rosati, professeur de philosophie à l'Université de Montréal. Premier point, il invite à un investissement massif dans la littératie pour une compréhension totale de comment fonctionnent ces algorithmes.
1: Le premier point, c'est la compréhension, la littératie. Il faut absolument que nous fassions augmenter la compréhension de nos environnements de vie, qui sont des environnements numériques, par la totalité de la population. Il y va de la possibilité d'exister en tant que société démocratique. Si on ne comprend pas comment ça marche, les principes, en fait, nous sommes complètement paumés. Donc, il faut investir à fond dans la formation des jeunes, mais jeunes, à partir du primaire, avant

0: passes théoriques, les passes matérielles, investir énormément en littératie. Si on ne fait pas ça, on est vraiment foutu.
1: En deuxième point, le professeur demande aux gouvernants d'obliger les grandes entreprises à la transparence dans les jeux des algorithmes. Et enfin, Marcello Vitali Rosati suggère qu'il faut encourager la multiplicité des options pour un choix volontaire de ce qu'on a envie de lire ou regarder sur les plateformes.
0: Le fait de se dire, même dans les usages, parfois j'ai besoin d'une approche, parfois j'ai besoin d'une autre. Et en fait, chaque plateforme devrait, si les algorithmes sont transparents, vous voyez mes deux points précédents, si je suis compétent à comprendre, si c'est transparent, ben là je peux choisir. Et là, je peux décider que je vais utiliser cette plateforme pour faire ça, cette autre plateforme pour faire ça, cet algorithme pour faire ça, et dans ma vie, je vais avoir une panoplie de visions du monde possible.
1: Et nous bouclons ce bulletin de nouvelles régionales avec cette invitation de l'équipe Rikitik à la population à venir découvrir l'univers fascinant de la robotique et des technologies lors des portes ouvertes qui sont annoncées pour le 29 mai prochain de 17h30 à 20h30 à l'école Paul Hubert, destinée aux jeunes de 12 à 18 ans ainsi qu'à leurs parents. C'est une soirée qui permettra aux visiteurs de plonger dans différents projets technologiques réalisés par des jeunes. On annonce que les visiteurs pourront notamment visiter donc le Rikilab, assister à des démonstrations et essais de robots. Et des jeunes impliqués dans le Rikitik seront enfin présents pour échanger avec vous, notamment sur leurs réalisations et partager leur passion pour la technologie, la programmation et le travail d'équipe. Ce sera tout pour ce bulletin de nouvelles. Merci de l'avoir suivi. 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
2: De la pluie qui va cesser tôt ce soir, généralement nuageux par la suite, 40% de probabilité d'averse. Nappe de brouillard se formant tôt ce soir, des vents du sud-ouest à 20 km/h et un minimum de 9 degrés. Pour demain mardi, généralement nuageux, 40% de probabilité d'averse le matin, quelques averses qui vont débuter tard en après-midi, risque d'un orage tard aussi en après-midi, nappe de brouillard se dissipant le matin, des vents devenant du nord-est de 20 à 40 km/h en après-midi, maximum de 14 dans la nuit de mardi à mercredi. Des averses, risque d'un orage en soirée, hauteur prévue 10 à 15 mm, des vents du nord-est à 20 km/h, des rafales à 40 devenant du sud-ouest à 20 km/h vers minuit, minimum de 8 degrés. Mercredi, des averses, maximum de 9. Jeudi, des nuages, 70% de probabilité d'averses, maximum de 7 degrés. Et vendredi, de la pluie avec un maximum de 7 degrés. 17h08 dans Rimouski, dans la Métis, il fait toujours 11. 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

0: 7h20 à Flow Express, bien sûr, vous l'avez reconnu, Jeff Posé. Ceci dit, on parle de l'intelligence artificielle, on en parle beaucoup. Ça fait l'actualité à tous les jours, surtout si vous suivez la technologie. Mais si vous suivez l'actualité du côté du Vatican, ben ce matin, le pape Léon XIV lance un appel vraiment très fort sur l'intelligence artificielle dans une nouvelle encyclique. Il demande de désarmer l'IA pour l'empêcher de dominer l'humain. Autrement dit, de reprendre le contrôle politique et éthique sur ces technologies. Le pape ne rejette pas l'intelligence artificielle, mais comme plusieurs, il s'inquiète de la concentration du pouvoir technologique entre les mains de quelques grandes entreprises et du risque de voir les algorithmes remplacer progressivement la conscience humaine. Il dénonce notamment l'usage militaire de l'IA et les armes autonomes, en rappelant qu'aucun algorithme ne peut rendre une guerre moralement acceptable. Léon XIV appelle les États à réguler beaucoup plus fermement les algorithmes et à protéger la dignité humaine et à développer aussi une véritable alphabétisation numérique pour que chacun puisse comprendre les enjeux et les limites de ces outils. Pour lui, la vraie question n'est pas d'arrêter l'innovation, mais de s'assurer que l'intelligence artificielle reste au service de l'humain et non l'inverse. N'est pas le seul, comme je disais en début d'intervention, à s'inquiéter justement de l'intelligence artificielle qui évolue à un rythme où, effectivement, on peut en perdre le contrôle. À venir sur les ondes de Flow, à 17h30, les sports avec Émile Clouet.
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1: Après la crève-cœur défaite de samedi soir aux mains des Hurricanes de la Caroline, le Canadien reprend l'action ce soir au Centre Bell pour le troisième duel de sa série de la finale de l'Est contre ces mêmes Hurricanes. Les hommes de Rod Brind'Amour ont montré que le premier match de cette série n'était qu'une erreur de parcours et que cette série devrait être longue. Il ne devrait pas y avoir de questions concernant l'alignement du Canadien. Jakub Dobech devrait être devant le filet et peut-être qu'un électrochoc nécessaire à la formation, ce qui veut dire Carter Jackey ou Brendan Gallagher, pourrait prendre la place d'un des joueurs en uniforme. Samedi soir marquait la première fois de l'année 2025-2026 où le CH s'inclinait face aux Hurricanes. Les hommes de Martin Saint-Louis ont été parfaits face aux Canes depuis le début de l'année et avant la série étaient 5-2-0 dans leurs 7 derniers matchs face à cette équipe. Voyons voir si l'énergie du Centre Bell redonnera le momentum aux Canadiens ou si, au contraire, ce sont les Hurricanes qui en profiteront. Toujours dans la Ligue nationale de hockey, l'Avalanche et les Golden Knights se livraient au troisième match de leur série, le premier au T-Mobile Arena de Vegas. C'était un match crucial pour l'Avalanche et les hommes de Jared Bednar l'ont bien compris. 13 minutes 15 après le dépôt initial de la rondelle en première période, l'équipe du Colorado avait les devants par la marque de 3-0 et tout baignait dans l'huile. Si même que le troisième, marqué par Jack Drury, était en infériorité numérique. Mais à la maison, l'énergie de la foule peut faire des miracles. Les Golden Knights marquent une fois, deux fois, trois fois, quatre fois et cinq fois sans riposte. Victoire des hommes de John Tortorella par la marque de 5-3 au maître de l'Avalanche du Colorado. Les Golden Knights mènent donc cette série 3-0 et auront la chance d'obtenir leur billet pour la finale de la Coupe Stanley mardi soir pour le match numéro 4 de la série finale de l'Ouest. En remportant mardi soir, les Golden Knights se paieraient un troisième voyage en finale de la Coupe Stanley à leur 9e saison dans la Ligue nationale. Ils ont atteint à leur première saison, leur saison d'expansion en 2017-2018, la dernière fois par la suite en 2022-2023, année où ils ont remporté la Coupe Stanley, et cette année serait donc la troisième fois. Le gardien Carter Hart s'est très bien repris après les trois buts contre qu'il a accordé en première période. Il a finalement stoppé 32 des 35 tirs de l'Avalanche au terme de la partie. Et en terminant, le Grand Prix 2026 du Canada est maintenant chose du passé. C'est le jeune prodige italien Kimi Antonelli qui a finalement remporté suite à un abandon de George Russell. Les deux pilotes Mercedes se livraient toute une bataille en piste avant que la voiture de Russell perde toute la puissance qu'elle avait à lui donner. Il a dû se retirer de la course. Le podium final est donc Kimi Antonelli avec les 25 points de première place. Lewis Hamilton termine deuxième et Max Verstappen termine troisième. C'est le premier podium du Néerlandais cette saison, alors que son meilleur résultat à date était une 5e position au Grand Prix de Miami. Et ça a été un dimanche de course désastreux pour l'écurie britannique McLaren. La boîte de vitesse de Lando Norris a rendu l'âme. Il a dû abandonner la course. Et Oscar Piastri a terminé 11e. Et pourquoi donc, me demanderez-vous? Parce que l'écurie a utilisé une stratégie excessivement risquée de commencer sur des pneus intermédiaire, alors que tout le monde était sur des pneus secs. McLaren misait sur de la pluie pendant le Grand Prix. Il n'en a finalement pas eu. Et les deux pilotes orange se sont retrouvés au fond de la grille dès le début de la course. Mais le chaos habituel de Montréal fera maintenant place au Grand Prix le plus prestigieux de la saison, celui de Monaco, qui se déroulera les 5, 6 et 7 juin prochains. C'était Émile Clouet pour vos sports.

0: la pluie qui va cesser tôt ce soir, généralement nuageux par la suite, 40% de probabilité d'averse, nappe de brouillard se formant tôt, avec des vents du sud-ouest à 20 km/h, minimum 9 degrés demain. Généralement nuageux, 40% de probabilité d'averse, quelques averses qui débutent en après-midi, il y a risque d'un orage tard en après-midi, nappe de brouillard se dissipant le matin, des vents devenant du nord-est de 20 à 40 km/h, maximum de 14 dans la nuit de mardi à mercredi. Averse, risque d'orage en soirée, hauteur prévue 10 à 15 mm, des vents du nord-est de 20 à 40 km/h, devenant du sud-ouest à 20 vers minuit, minimum de 8 degrés. Mercredi, averse maximum de 9, jeudi, des nuages et 70% de probabilité d'averse maximum de 7 degrés, et vendredi, de la pluie avec un maximum de 7 degrés. Il est 17h38 dans Rimouski, dans la Métis, il fait 11.
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Laurent Saint-Martin avec Sèche tes fleurs. Tes fleurs, ou pas tes fleurs, mais tes pleurs. Flow Express 17:42. Une toute nouvelle émission ce soir à compter de 18h avec Marie-Josée Croteau. Je vais lui laisser le soin de présenter sa nouvelle émission, donc à 18h. À 19h, en direct de la Métis, c'est la dernière de la saison des Mistral. Mon nom est Jazz dans la nuit, fait relâche pour ce soir. Mon nom est Danny Proulx. Merci d'avoir été là. Je vous laisse avec Marc Lavoine et Rue Fontaine. Et on se reparle demain à compter de

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Bonsoir, je m'appelle Marie-Josée Croteau. Je suis conteuse, créatrice du balado « Ma vie avec mon père, Michel Noël, mon capitaine », que vous pouvez d'ailleurs écouter sur la chaîne YouTube de Flo, animatrice en yoga de rire et à compter de ce soir, comme quoi il n'est jamais trop tard, mesdames et messieurs, pour relever des défis, je m'installe devant le micro et je deviens également animatrice à votre station préférée. Avant de commencer, je tiens à remercier mes fils et mes petits-enfants qui, malgré la distance et les fuseaux horaires différents, se sont synchronisés à Flo. Mon chum, qui m'écoute sagement, accompagné de nos trois chiens, et mes précieuses amies, dispersées un peu partout, qui se joignent à moi en ce moment, et bien sûr, vous, qui êtes avec moi ce soir. Je vous souhaite la bienvenue dans ma toute première émission. J'ai envie de vous jaser. De quoi? Il y a tellement de choses qui me passent par la tête.

Tiens, pour commencer, j'ai envie de vous dire, il n'y a pas très longtemps, j'ai été convoquée à une semaine d'avis par mon employeur à une réunion. Bon, je parle de mon employeur parce que, comme vous le savez certainement, c'est bien beau la vie d'artiste, mais ça paye pas le beurre de peanut. Ce qui fait que pour arriver à le payer, j'ai dû occuper également, et ce pendant plusieurs années, un emploi, disons, plus stable. On m'expliqua que les principaux intervenants qui géraient suite à une Moses de chute où je suis tombée sur les fesses et où je me suis retrouvée les deux pas dans les airs, mon délicat dossier serait présent. Et que le but de la rencontre était d'en venir à une conclusion, tant qu'à ma capacité de retour au travail. Quelle joie! Après 3 ans de soins de toutes sortes, mais encore remplis de « ouch » à chaque fois que je me penche, ça me tentait-tu vous penser? Pas pantoute, mais une chance pour moi, j'ai toujours la musique dans le cœur.

Malheureusement, il a bien fallu que j'y aille. Et comme de fait, toutes ces personnes ont discuté de mon cas. Le hic, c'est que pendant toute l'heure interminable que ça a duré, j'ai jamais pu placer un seul mot. Quand même, c'était mon avenir qui était en jeu. Mais à chaque fois que je levais la main pour parler, je recevais un coup de coude et je me faisais chuchoter « Madame Croteau, c'est pas votre tour! » Et boboy, ça m'a rappelé quand j'étais petite.

Dans ma famille, la parole était aux adultes. En fait, se mêler à leur conversation, c'était considéré comme impoli. Je comprends pas encore pourquoi. Parce que bon, oui, leurs mots étaient parfois intéressants, mais on va se le dire, la plupart du temps, ils étaient, pour une enfant, carrément ennuyants. Mais chaque fois que j'essayais de parler, mes parents me disaient « Marie-Josée, c'est pas ton tour! » Mais Colin, mon tour, il était toujours bien long à arriver. Que ce soit les soirs de semaine où on s'installait tous les quatre vers 5h30 autour de la table, les dimanches où on allait, après avoir fait un long tour de char, visiter mon oncle Roger puis ma tante Florida. Dans le bureau du médecin, où ma mère m'amenait régulièrement parce qu'elle croyait toujours que j'avais une petite maladie quelconque. Ou encore à l'école, pour une remise de bulletin. Leur bavardage prenait toute la place. Comme si les enfants avaient pas leur mot à dire.

Mais inquiétez-vous pas, je finissais toujours par trouver un moyen, même s'il était détourné, de parler. À la maison, je racontais ma vie, tantôt dramatique, tantôt extraordinaire, à mon chien. J'enseignais la bienséance à mes poupées, je réglais des chicanes entre mes toutous, j'expliquais la merveilleuse vie d'une femme au foyer à mes Barbies. Quand on allait au restaurant, je faisais le tour des tables et je jasais avec tout le monde. En visite, je trouvais toujours une cousine qui était partante pour venir s'asseoir avec moi dans l'auto et on parlait contre mon oncle Roger et ma tante Florida.

Je pensais qu'une fois adolescente, j'aurais plus le droit de me mêler au jasage des adultes. Mais finalement, non.

rendait la parlotte beaucoup trop active, mais aussi que je discutais un petit peu trop de mes émotions. Elle me répétait sans cesse que c'était pas quelque chose dont on devait parler. Ça fait que je me confiais à mes amis, à mon journal tout chiffonné, à mon chat qui m'écoutait en se plaçant en petite boule et en ronronnant. Avec eux, je pouvais raconter ce qu'il y avait en dedans de moi sans me faire dire que c'était pas mon tour. Mais je n'étais pas satisfaite parce que je pouvais pas encore me mêler aux conversations d'adultes. Du haut de mes 12 ans, je trouvais qu'en général, les parents y étaient vraiment démodés et que ceux qui étaient dans le vent, ben, c'était nous, les jeunes. Vers 16 ans, même si j'avais pas l'âge légal, j'ai commencé à aller danser dans les discothèques. Je me souviens de m'être dit, « Oh, wow! Là, je vais pouvoir parler avec des grandes personnes. Ceux qui se tiennent là, ils doivent être à la mode. Eux autres, ils vont sûrement pas me dire de pas les interrompre. » Ouais. Disons que j'ai vite réalisé que les salles de danse, c'était vraiment une place moderne avec une nouvelle génération d'adultes et que oui, on pouvait dire tout ce qui nous passait par la tête. Mais c'est juste que si on voulait se faire entendre, fallait littéralement crier. Aïe, aïe, aïe, je me vois encore en train d'essayer de copier les mouvements de John Travolta sur le bord d'un immense haut-parleur et d'essayer en même temps d'expliquer mes émotions profondes à l'autre qui se tortillait devant moi, mais qui n'entendait absolument rien de mes confessions. Finalement, j'étais pas plus avancée, c'était pas encore mon tour. »

Puis, la vie a continué. Et c'est toujours demeuré, entre autres, parce que les vieilles traditions, c'est dur à changer. Et aussi, parce qu'il y avait plusieurs sujets qui étaient tabous à cette époque. Difficile de prendre ma place dans une discussion avec mes parents. Et disons que même alors que j'étais devenue, moi aussi, une adulte, non seulement je n'osais pas encore leur couper la parole, mais que j'osais encore moins leur signifier que j'étais pas d'accord avec certaines de leurs idées. Je dois pas être la seule à avoir vécu ça. Faut dire qu'il y avait un grand écart de génération entre nous. Ils étaient nés en 1922, pour ce qui est de mon père, en 1923, pour ce qui est de ma mère. Et moi, je suis arrivée de façon inattendue en 1962. Et que lorsqu'eux étaient jeunes, c'était encore plus impoli pour les enfants de s'immiscer dans une conversation de grands. Est-ce que ça vous sonne une cloche, tout ce que je vous raconte? Heureusement, aujourd'hui, c'est plus comme ça. Mais non, maintenant, c'est beaucoup mieux. Ce sont les adultes qui n'osent pas couper la parole aux enfants. Et ce sont les jeunes qui leur donnent des petits coups de coude le soir à la table et qui leur disent « Hé, papa, maman, c'est pas votre tour! »

Je continuerai de vous parler, mais c'est déjà terminé. Je vous remercie d'avoir été là. J'ai déjà hâte de vous retrouver lundi prochain à 18h pour une autre jasette, parce que jaser, ça augmente le bonheur. En attendant, écrivez-moi à Marie-Josée Trédunion à commercial flowfm.ca.

0: Bonsoir à tous, bienvenue à l'émission des Mistral, produite par l'agence de presse du Mistral. Ici votre animatrice Héloïse Cavana.
1: Et votre animateur Derek Destou.
0: Qui vous accueille en cette soirée pour notre dernière émission des Mistral. Alors Derek, qu'est-ce qui se passe ce soir?
1: Pour la dernière émission des Mistral, nous vous présenterons une grande entrevue avec M. Vincent Chenard, entraîneur qui a dirigé son 1000e match cette année avec le Mistral. On revient sur la compétition de robots sous-marins, Matt Rove. Nos chroniqueurs compléteront l'émission.
0: Alors, pour commencer l'émission, on part avec une chanson qui va être présentée au spectacle d'harmonie de cette semaine, l'hymne à Québec de Loco Locasse.

0: Alors, c'était Hymne à Québec de Loco Locas. On reçoit maintenant en chronique Élie Poirier pour une chronique musicale. À toi la parole.
1: Merci. Bonjour, aujourd'hui, je veux vous parler de trois artistes francophones qui mériteraient d'être plus connus. Premièrement, H.Y. Raquel. Il est un rappeur de chansons, comme il se décrit lui-même dans la description de sa chaîne YouTube. Il produit un hybride entre le rap engagé et sentimental de Orelsan ou Big Flo Yoli et une pop électronique dansante. Pour l'avoir vu en spectacle en avril dernier, je peux vous dire que sa plus grande force est son charisme. Devant une foule qui ne le connaissait que de nom, il a réussi à nous faire embarquer dans son univers en quelques minutes. Son répertoire est très diversifié, en des chansons plus engagées et sensibles, comme « J'en parle pas trop » et « La magnifique, ses bruits », à des pièces plus énergiques comme « Je danse pas ou on ride », en passant par des amalgames des deux, comme « Une vie » qui mélange des paroles pleines de sens, dignes d'un texte de MC Solar, un instrumental et un flow qui donne envie de sauter partout. J'aime tout de H.Y. Raquel. Ses textes, ses beats, ses clips et son incroyable polyvalente. Si vous cherchez un artiste qui peut autant pleurer avec vous après une rupture amoureuse que vous faire danser, H.Y. Raquel est fait pour vous. Le Belladone. Je préviens d'avance, Le Belladone, Gabriel Audet de son vrai nom, est une artiste singulière. Sa présence dans le paysage musical québécois, notamment au Franco-Verte en 2024, apporte un véritable vent de fraîcheur dans cet univers. Car elle fait ce qui n'a jamais été vu auparavant. Une hyper-pop queer et féministe qui ose aller dans des horizons rarement explorés. Que ce soit avec les thèmes abordés, les traumas religieux, l'hypersexualisation des mineurs ou la misogynie, ou avec des visuels qui mêlent imagerie religieuse et horreur corporelle, et réussit à nous faire entrer dans un autre monde mystérieux où l'amour frôle avec la douleur et où la mélancolie embrasse la sensualité. Comme il l'a écrit sur son site web, le Belladone, c'est mort dans un fruit empoisonné, se rendre compte qu'on aime le goût du poison. Pour finir, avec cet extraordinaire artiste, je vous informe qu'elle sort son premier album Eucharistie le 5 juin. Sparadrap. Je termine par un groupe composé d'un pianiste et d'un rappeur-chanteur. Même s'ils ont seulement 4 chansons à leur actif, j'ai un véritable coup de cœur pour eux. Si je dois décrire leur performance en deux mots, car leurs chansons sont captées lors de spectacles, ce serait intensité et émotion. Ils ont repris la pièce « Et toi » du rappeur belge Cilia, et je ne mentirais pas si je vous dirais que je préfère cette version à l'original. Le piano, la voix de Thio avec toutes ses nuances et son intensité, ses changements de tempo, j'aime tout. Je ne peux que vous recommander Sparadrap, qui selon moi va devenir un groupe majeur dans le monde du slam ou du rap francophone. Il peut être difficile de décrire leur style musical, mais il est facile de dire qu'ils sont très talentueux. C'est tout pour moi. Je vous souhaite un été rempli de découvertes musicales, de spectacles et de plaisir. Bon été.
0: Merci beaucoup, Élie.
2: Merci, Élie. Alors, on part avec la musique « Sous le même toit » des deux frères.

0: Alors, c'était sous le même toit des deux frères.
1: Nous accueillons ce soir un nouveau chroniqueur, Yamil Morales. Quelle musique voudrais-tu nous faire découvrir ce soir?
2: Ce soir, j'aimerais vraiment ça parler de Pink Floyd. C'est un groupe de rock des années 70 que j'aime beaucoup.
1: Vas-y, on te laisse en parler.
2: Dans les années 70, plusieurs groupes de rock ont fait des débuts. Il y avait qui venaient avant, comme les Beatles, Led Zeppelin, mais il y en a aussi des plus récents, comme Red Hot Chili Peppers. Aujourd'hui, je parlerai de Pink Floyd, un groupe des années 70 qui mélangeait des styles psychédéliques, rock, puis très original. Le groupe a été fondé à Londres en 1965. Il est composé par Syd Barrett, qui jouait la guitare, puis était le principal compositeur, par Roger Waters, bassiste et chanteur, Richard Wright, claviériste et chanteur, Nick Mason, qui était le seul batteur, puis le membre qui était présent dès le début du groupe jusqu'à la fin. Le premier succès du groupe, c'était en 1967 avec l'album The Piper at the Gates of Dawn. Par exemple, après cet album-là, Syd Barrett a décidé de partir à cause qu'il y avait un problème de consommation puis de drogue. Tout le groupe, il s'est mis en déclin, mais il a été sauvé par Roger Waters qui a pris le dessus après. Syd Barrett a été remplacé par le guitariste David Gilmour, qui était un futur pilier pour le groupe. Dans les années 1960, Pink Floyd a atteint un immense succès avec une série d'albums. Par exemple, en 1973, The Dark Side of the Moon, qui mélangeait des thèmes comme la guerre, le temps, l'argent, tout ce qui crée des problèmes. C'était vraiment un des CD les plus vendus de tout le monde. Vinyle, dans ce temps-là. Il y avait Wish You Were Here en 1965, qui est un hommage à Syd Barrett. Il y avait en 1967 Animals, qui était inspiré du roman Animal Farm de George Orwell, qui venait un peu avant, mais qui était quand même assez populaire. Il y avait en 1979 The Wall. Dans cet album-là, il y a la célèbre chanson Another Brick in the Wall, qui est passée même dans un film. Pink Floyd, il est reconnu par un style très spécial. Il y a des effets lumineux, des projections, des lasers et des décors très impressionnants. Comme j'avais dit, c'est psychédélique. Deux membres restants en 1980 poursuivent le projet musical parce que Roger Waters a parti à cause de toute la femme puis les drogues. Lui aussi, il a renoncé au projet. Le groupe est donc tombé en décadence à ce moment-là et le style a changé complètement. Il s'est, comment dire, appauvri en qualité. Pink Floyd a commencé à aller en décadence puis a sorti 15 albums radio en tout. Puis le dernier, The Endless River, était pas très réussi. Pink Floyd a plus de 250 millions d'albums vendus dans le monde et reste une référence majeure dans le monde musical.
3: Puis pourquoi est-ce que tu as choisi Pink Floyd comme sujet? Est-ce que c'est parce que toi, tu l'écoutes puis tu l'aimes?
2: Oui, c'est un de mes groupes préférés. Justement, je suis allée à Rimouski il y a pas longtemps écouter un concert de Illusion Floyd. C'est comme un groupe qui recrée les chansons de Pink Floyd, mais c'est comme la relève.
1: OK, je comprends. Mais merci beaucoup, Yamil. Donc, c'était la chronique à propos de Pink Floyd de la part de Yamil.
0: On s'en va maintenant en chanson avec « Ah ouais, à maison » de Karine.

0: Alors, c'était Envoyé à maison de Caen. C'est maintenant l'heure de la grande entrevue avec M. Vincent Chénard. 1000 matchs, 58 victoires en 63 matchs. J'ai alors voulu comprendre les raisons du succès de l'entraîneur, M. Vincent Chénard.
1: Alors, Vincent, ma première question pour toi. Parle-moi un peu de la saison qui vient de se terminer avec ton équipe.
2: Bon, l'équipe M13 d'un relève, c'est sûr qu'on a connu une bonne saison. On a été champion de la saison régulière. On a remporté plusieurs honneurs aussi. Le tournoi de Rivière-du-Loup en décembre, le tournoi de Rimouski en février. On a été finaliste au défi RSEQ avec 16 équipes au mois de janvier à Trois-Rivières. Puis, ensuite de ça, on a perdu en finale de la Ligue, des séries éliminatoires, dans une série finale de trois chaudes matchs disputés contre Drummondville. On a perdu malheureusement au troisième match. Puis, à la mi-avril, on a remporté les grands honneurs des champions provinciaux à Trois-Rivières pour ensuite gagner le tournoi de Granby au début mai. Fait que c'est sûr que c'est une saison mémorable pour notre équipe de secondaire 1 au ministère de cette série.
1: Tu me parles de tous les succès qu'ils ont connus cette saison, mais quelle aura été votre plus grande force?
2: Je pense que c'est sûr que l'esprit d'équipe, l'esprit de corps, les jeunes se sont regroupés rapidement, ont fait confiance rapidement. Je pense que c'est avec un entraîneur d'expérience pour les guider. Puis, je pense à la profondeur de notre équipe. On avait vraiment un très, très bon noyau à l'attaque, bien réparti sur chacun des trios, puis 6 bons défenseurs, 2 bons gardiens, puis l'attaque, puis pouvait provenir de partout, puis défensivement, on était extrêmement solide, là. Une des meilleures, je me souviens plus au niveau de la défensive, mais une des meilleures sur les 44 équipes au Québec, sans aucun doute.
1: Est-ce que tous les succès qui ont été réalisés, est-ce que ça s'explique par la contribution de l'entraîneur ou par la contribution des joueurs?
2: Ah, c'est surtout les joueurs. Moi, j'ai été là pour les guider, mais c'est sûr que je suis pas sur la patinoire, mais ils ont quand même fait confiance aux décisions prises de groupe d'entraîneurs, ainsi que le bien supporté par le gérant et son assistant de gérant. Puis, c'est sûr que le succès sur la glace, ça provient d'eux. Ils ont cru en l'équipe, ils ont cru en qu'est-ce qu'on leur a enseigné. Mais c'est sûr que c'est un groupe avec énormément de caractère, puis qui abandonnait jamais. Aussitôt qu'il y avait de l'adversité, il était capable de vraiment s'améliorer de match en match ou de période en période, puis de faire face aux défis. Il était capable de se regrouper en équipe.
1: Tu as un petit peu répondu à ma question au début, mais est-ce qu'au début de la saison, tu t'attendais à avoir autant de succès avec ces jeunes athlètes-là?
2: C'est sûr qu'on savait qu'il y avait une bonne équipe. Nous autres, le noyau provient de l'Aquarelle M12. On savait qu'on avait une bonne équipe. C'est sûr qu'il y a eu quelques ajouts là, dans l'été, des joueurs de la Gaspésie qui sont arrivés, qui a fait que notre équipe a passé peut-être à un autre niveau. Puis rapidement, on a su qu'on avait une bonne saison, c'est certain. Puis en se mesurant aux bonnes équipes, on voyait qu'on avait du succès dès le début de la saison, mais tu sais jamais, t'es jamais à l'abri de blessures ou les autres équipes peuvent bien progresser, puis ton équipe des fois peut rester sur le même plateau, mais on a su là, en compétitionnant beaucoup lors des tournois, augmenter de mois en mois pour vraiment culminer là, à la fin avril pour le début. C'était ça l'objectif dès le début de la saison.
1: On va parler maintenant un petit peu plus de toi. Tu as disputé ton 1000e match en tant qu'entraîneur cette saison, ce qui est un exploit en soi. Quel est le secret de cette longévité?
2: la passion, c'est sûr que la passion pour le sport, c'est sûr que ça fait partie de mon travail ministral. Là, c'est les 1000 matchs et en tant qu'entraîneur-chef dans le programme de hockey à Mont-Joli. J'en ai beaucoup plus que ça dans ma carrière, mais il y a 4 saisons aussi comme entraîneur adjoint. Mais c'est sûr que la passion, puis jumelé à mon travail, mais j'ai jamais reculer dans aucun défi. D'année en année, c'est tout un nouveau groupe de joueurs qui repart. J'ai eu la chance, à quelques occasions, d'amener des groupes en secondaire 1, 2 et 3, de poursuivre pendant 3 ans un noyau. Mettons qu'on amenait jusqu'en secondaire 3, jusqu'à temps qu'ils quittent pour le Pôle Hubert. Mais la longévité, on va dire, la passion, puis beaucoup de support de la famille qui demande énormément de support avec les nombreuses absences de la fin de semaine.
1: Qu'est-ce que tu considères comme ton plus grand succès dans ta carrière d'entraîneur au Mistral?
2: Oh, sais, on est tout le temps fiers de, oui, de la progression, les joueurs qui montent à un autre niveau, que ce soit une 18-3, junior 3, collégial, D1, universitaire, ligue nationale. On a quoi, tu sais, je le dis souvent, oui, on est fiers des joueurs qui ont évolué dans la ligue nationale au hockey, parce qu'on fait du hockey. Il y en a même pas 10, peut-être, dans l'histoire du programme, qui ont mis un patin sur la glace d'une équipe de la ligue nationale, sauf que à toutes les fois que je croise un électricien, un professeur, en décembre, j'étais allé à un tournoi à Montréal, puis à un moment donné, il y a un policier qui m'a crié « Hey, coach! » Hein? Ça faisait 15 ans, j'avais déjà... C'était un de mes anciens joueurs de la Gaspésie qui est devenu en midget espoir, en pension. Puis, 15 ans plus tard, il m'appelle encore coach. Je suis autant fier d'un policier, d'un électricien, comme j'ai dit, un charpentier, m'a dit, c'est que les jeunes poursuivent leur étude, poursuivent leur rêve, puis qui évoluent là-dedans, puis qui grandissent comme personne. C'est ça qui me rend le plus fier, on va dire comme ça.
1: Est-ce que de diriger dans la LHJMQ, tu as déjà intéressé?
2: Oui, plus jeune, c'est sûr que ça m'a déjà intéressé. Au moment que j'avais pas d'enfant encore, à partir du moment une famille, c'est sûr que de vouloir se déplacer de ville en ville, malheureusement, il y a des entraîneurs, oui, qui perdurent longtemps dans une certaine ville, mais après ça, être un entraîneur de carrière, c'est appelé à déménager tout ça. Ma femme étant enseignante aussi, c'était un peu plus difficile, sans dire que j'ai jamais rêvé, ça serait mentir, mais j'ai mis ça de côté à partir du moment qu'on a eu la famille. Puis avec le mistrage de ma passion était là de faire du hockey tous les jours, puis d'avoir des bonnes conditions de travail aussi, d'une sécurité pour la famille, c'est peut-être ça là, que je recherchais le plus.
1: À quel entraîneur de la Ligue nationale de hockey tu comparerais ton style de coaching?
2: Ouf, c'est... Je ne comparerais jamais un entraîneur de la Ligue nationale, mais peut-être... Martin Saint-Loup, son approche humaine, d'être proche de ses joueurs, puis je dis souvent, tu sais, oui, c'est beau performer, oui, on veut les pousser, mais il faut que ça se fasse aussi dans le plaisir. Comme cette année, c'était des jeunes de secondaire 1. Oui, on a eu beaucoup de succès. Il y a des moments que c'était un petit peu plus difficile, mais c'est souvent ça qu'on leur ramenait en disant que ça reste du hockey de secondaire 1. C'est pas un gang-pain. Puis la proximité, puis la communication avec mes joueurs, je pense que la porte est toujours ouverte. Des fois, il y a des décisions qui n'étaient pas certaines depuis toutes ces années. Là, ma porte a toujours été ouverte pour leur expliquer soit leur rôle ou la manière que je voyais la compréhension de la game de leur côté. Puis je pense que c'est peut-être ça une de mes plus grandes forces, mais je ne me comparerai pas à ces entraîneurs-là, même si c'est des très beaux modèles.
1: Si tu compares les jeunes que tu entraînais au début de ta carrière et ceux d'aujourd'hui, quelle différence vois-tu dans leur comportement, que ce soit dans l'école, sur la glace?
2: La grande différence, nous autres, là, maintenant, avec le programme du RSEQ scolaire, section LHPS, c'est plus des jeunes, des Mouski Mont-Joli. À l'époque, on avait des jeunes de la Gaspésie, des jeunes de Matane, d'Amqui, on avait plusieurs jeunes en pension. C'était pas les mêmes défis, puis c'était pas les mêmes objectifs. Les jeunes déménageaient, ils avaient un but précis de jouer M18-3A ou dans la Ligue junior majeure. Maintenant, les choses ont changé. C'est sûr que les jeunes veulent faire du hockey dans le jour, mais ils veulent faire d'autres sports, ce qu'on conseille énormément aussi. Puis il y en a qui font du soccer élite, ils jouent au golf l'été, ils font d'autres sports, du baseball, puis ça, on aime ça être un peu dans le multisport. Mais je compare il y a une vingtaine d'années. C'est sûr que les jeunes, s'il y a quelque chose à cette heure, ils veulent savoir immédiatement pourquoi, tu sais, ils veulent avoir une réponse de chaque décision. Des fois, il y a un moment pour expliquer. Des fois, ils veulent le savoir pendant le match, mais des fois, ça s'explique peut-être un petit peu mieux là, en fin de match ou quelques jours plus tard. Puis c'est sûr que les réseaux sociaux, tout ça, les gens ne sont pas exposés au même genre de choses qu'à l'époque, mais ça reste que leur passion pour le hockey n'a pas changé. Là. C'est des jeunes qui adorent le hockey et qui veulent jouer à tous les jours.
1: Qu'est-ce que tu aimerais que les joueurs que tu as dirigés, dis-je bien, retiennent de ton enseignement?
2: C'est sûr que la rigueur, tu sais, d'avoir du travail bien fait, oui, on peut s'entraîner dans le plaisir, mais on peut s'entraîner fort dans le plaisir aussi, puis de se pousser, puis de compétitionner. Ça, je retiens ça, puis certaines choses là, que je suis non négociable. Des fois, j'ai l'air d'un vieil entraîneur boqué sur le sommeil, la nutrition, l'hydratation, lors des longues fins de semaine. Puis, au début, on ne comprenait pas toujours. cours, mais ils savent qu'à un moment donné, ça donne des résultats. Puis quand tu t'embarques dans quelque chose, tu t'embarques pas à moitié. Ça, c'est sûr que c'est quelque chose que je veux qu'ils retiennent. Puis dans leur travail plus tard, je veux que ça soit ça aussi. Puis d'être ponctuel, t'arrives à l'heure, si t'arrives 5 minutes avant l'heure de la pratique, t'es déjà en retard. C'est un peu ça aussi qu'on veut leur transmettre pour plus tard sur le marché du travail.
1: Qu'est-ce que toutes ces années de hockey au Mistral avec les équipes t'ont appris sur toi?
2: Je suis un entraîneur avec quand même beaucoup de patience malgré mes nombreuses années derrière le banc. Puis, peu importe le niveau là, des dernières années au Mistral, on a des équipes en secondaire 1, 2, 3. Donc, c'est sûr qu'on n'entraîne pas une équipe de secondaire 1 pareil comme une équipe de secondaire 3, mais d'avoir toujours du plaisir, ça a toujours fait partie du plaisir parmi le sport puis les études aussi. Ça, j'ai souvent fait le lien entre les deux, mais c'est sûr que sur moi-même, peut-être la patience puis énormément de passion pour ce sport-là.
1: Quel conseil donnerais-tu à un jeune qui décide de suivre tes traces comme entraîneur?
2: D'être passionné, c'est sûr. C'est sûr d'aller, premièrement, d'aller chercher les formations requises. Au niveau de Hockey Québec, il y a des formations des niveaux 1, 2, que ce soit niveau 3, niveau PNCE également, d'aller chercher puis de bien s'entourer. Tantôt on a parlé de nombre de victoires, nombre de matchs, mais ça n'aurait jamais été possible sans les joueurs, puis les entraîneurs adjoints que j'ai eus, les bons gérants ou gérants, puis d'avoir une bonne équipe d'encadrement autour, ça c'est très, très, très important, puis de ne pas avoir peur de déléguer à ces personnes-là. C'est sûr que ces personnes-là sont là pour t'aider, ou tu leur donnes des tâches, puis il va être important qu'ils se sentent impliqués dans l'équipe, puis plus que le groupe d'encadrement est solide, plus que les jeunes vont le sentir également.
1: Si tu avais des personnes à remercier pour ces 1000 matchs, qui seraient ces personnes?
2: Dès le départ, à l'époque, là, je vais vous le dire comme ça, là, moi j'ai commencé en 97-98 à l'école privée à Mouski. C'est M. Marcel Sanson qui était directeur d'école par la suite au Mistral, qui est revenu me chercher quand il a transféré au Mistral. Puis j'ai M. Jocelyn Michaud, qui était longtemps directeur et directeur général adjoint du Centre de services scolaires des Forts. Puis c'est lui qui m'a donné ma première chance dès le départ. Puis c'est sûr que depuis 23 ans au Mistral, j'ai eu nombreux directeurs, directrices et directions adjointes qui m'ont beaucoup supporté. Mais particulièrement ces deux personnes-là qui m'ont donné la chance d'avoir cette belle tâche-là en hockey. C'est sûr que j'ai une bonne pensée pour M. Sanson qui est décédé aujourd'hui, puis M. Jocelyn Michaud qui est maintenant retraité du centre de service.
1: Après 1000 matchs, 58 victoires, 4 défaites en temps réglementaire et une défaite en fusillade cette année, que te reste-t-il à accomplir?
2: L'année prochaine, ça repart. On part avec un nouveau groupe. Puis c'est sûr que ces jeunes-là, nous autres, pas la majorité, mais toute l'équipe devrait être encore dans le programme l'année prochaine, que ce soit dans l'M15, D1, D2 ou D3. Puis on va continuer de développer autant comme joueur de hockey, comme étudiant. Puis au niveau du hockey, là, on prend une année à la fois. Puis c'est sûr que l'autre chose que je veux faire, c'est aider justement, tu parlais de relève ou des entraîneurs qui suivent nos traces. On veut commencer à préparer la relève pour la suite, justement, qu'un jour je vais quitter le Mistral, on va avoir des bons entraîneurs qui vont pouvoir prendre en charge le programme hockey.
1: Écoute, ma dernière question maintenant. Nous sommes à quelques heures du match du Canadien. Qui va remporter ce soir et quelle équipe remportera la Coupe Stanley?
2: J'espère vraiment que ce soir, ça va être les Canadiens qui vont l'emporter. En finale, là, c'est sûr que là, j'ai déjà Colorado échappé un match clé hier. J'aimerais bien une finale Vegas. J'aurais aimé Colorado-Montréal, mais je pense que ça va être plus Vegas. Vegas va être extrêmement difficile à battre, je pense, à la finale. Là. J'aimerais bien Montréal, mais mon cœur pense pour Montréal, mais je pense que ça va être Vegas encore cette année.
1: Ben écoute, je te remercie beaucoup et félicitations pour les 1000 matchs avec le Mistral et pour cette magnifique saison avec le M13 D1 Relève.
2: Merci beaucoup, Léric.
1: Merci beaucoup.
0: Alors, c'était l'entrevue avec Vincent Chenard, entraîneur pour le M13 Division 1 Relève du Mistral au hockey, qui a disputé récemment 1000 matchs avec le Mistral. Félicitations aux élèves de l'Harmonie qui ont bien performé lors du Festival des Harmonies de Sherbrooke. Voici les résultats pour les quatre ensembles. L'harmonie secondaire 1, note d'argent. Harmonie secondaire 2, note d'argent. Harmonie secondaire 3, note d'or. Et l'harmonie secondaire 4 et 5, note d'or. Félicitations à tous ceux qui ont participé. On s'en va maintenant en chanson avec La tête haute des Cowboys fringants. C'est

0: Alors, c'était La mer à boire de Karim Ouellet.
1: Alors, on reçoit encore une fois Yamil Morales qui a participé au club de robotique. Je vais lui poser quelques questions au niveau de son expérience. Est-ce que tu es prêt?
2: Oui, je suis prêt.
1: Alors, parle-nous du club de robotique dont tu fais partie.
2: Dans le fond, on se rencontre à chaque mercredi. On construit des robots. Dernièrement, ils nous ont dit qu'il allait avoir une compétition à Matane. C'était la première fois qu'ils le font. Puis on a décidé de s'inscrire.
1: Puis que fais-tu dans l'atelier du club de robotique sur l'heure du midi?
2: Sur l'heure du midi, des fois, quand on commence, ils nous donnent une gyrosphère, que c'est une boule en vide que tu peux contrôler puis programmer. Mais quand tu es rendu plus avancé, tu peux avoir des genres de robots que tu programmes avec des pinces qui sont construits avec des Legos.
1: OK. Comment est-ce que tu as réagi quand la responsable du club t'a proposé le défi pour fabriquer un sous-marin?
2: J'ai trouvé quand même ça cool.

0: parce que je m'attendais pas à ça. Puis il y a pas beaucoup de monde au club de robotique, fait que je pensais pas que l'école allait donner du budget pour ça.
1: Puis combien est-ce que vous étiez dans votre équipe?
0: Dans mon équipe, on était 4. Dans celle des jeunes, puis dans celle des grands, on était à peu près genre 7.
1: Donc, tu faisais partie de 2 équipes?
0: Non, parce que moi, je faisais... Il y avait premier, deuxième, puis troisième, quatrième, cinquième.
1: Ensemble. OK, je comprends. Quelle tâche est-ce que tu devais effectuer pour ton robot dans l'eau? Qu'est-ce qu'il devait faire, le robot?
0: Dans le fond, c'est une compétition évaluée. Chacun, il rentre le robot, puis sans qu'il puisse voir, quelqu'un, il va le conduire pour qu'il aille prendre avec une pince des objets posés au fond de la piscine ou regarder une image au fond de la piscine puis identifier des espèces de crabes et des trucs comme ça.
1: Puis comment est-ce que tu as fait pour faire fonctionner ton sous-marin? C'est des programmations? C'est de l'électricité? C'est quoi?
0: On a acheté... Le seul truc qu'on a acheté déjà fait, c'était le moteur. À part ça, nous, on s'est arrangé. On a mis du duct tape, pas mal, tout ce qu'on pouvait. Mais on avait un budget limite de 1 000 $, mais on a utilisé 700 quelques.
1: OK. Puis, est-ce que tu as rencontré des défis pendant la fabrication? Comme est-ce qu'il y a eu des bugs?
0: Oui, il y avait des défis parce que, surtout le temps, nous, on n'a pas eu assez de temps pour construire une pince. Fait qu'on a finalement juste inséré un goujon qui pouvait prendre les objets, mais pas tous. Fait que c'était...
1: Parfait. Puis, comment est-ce que ça s'est déroulé, la compétition?
0: Ça se passait pas mal bien. Il y avait comme 8 équipes. C'était pas beaucoup de monde. Mais on a finalement fini en 2e place. Puis ça se peut qu'on revienne l'année prochaine, mais ça dépend aussi du monde qui entre en robotique. Puis surtout de... Ouais, ça dépend de l'école.
1: OK, je comprends. Puis est-ce que toi, si t'avais la chance de refaire la robotique, tu le ferais?
0: Oui. Ben, je suppose que oui, là. Ça dépend. S'il n'y a pas beaucoup de monde, je pense pas que je m'inscrirai encore.
1: Parce que c'est difficile de faire des équipes, j'imagine, qu'il y a moins de personnes. Hein? Puis, pour finir, qu'est-ce que tu as le plus aimé de ta participation dans la compétition?
0: Ce que j'ai le plus aimé, je pense que c'était plus le procès pour le faire, là, parce que rendu à compétition, on s'est rendu... On avait des espérances plus hautes de ce que c'était, là. C'était pas vraiment aussi grand que ça.
1: Je comprends. Fait que la prochaine fois, t'espères peut-être tomber sur une plus grosse compétition pour plus apprendre, c'est
0: ouais,
1: ça? Je comprends. Mais merci beaucoup, Yamil.
0: Ah, de rien.
2: On s'en va maintenant en musique avec Hockey dans la rue de Bobby.

0: Alors, c'était Hockey dans la rue de Bob Bissonnette. Alors, on reçoit Justin Couillard pour nous faire notre chronique politique. Que voulais-tu parler ce soir pour la dernière chronique de l'année?
1: Ben, ce soir, je voulais parler de l'Alberta qui veut devenir indépendant depuis un bout, mais là, qui vient d'annoncer qu'ils vont faire un vote le 19 octobre prochain. C'est la première ministre Danielle Smith qui a annoncé ça pour potentiellement un référendum. S'ils veulent faire un référendum, ça va être fait. Le 19 octobre, c'est pour ça qu'on vote. Ben, que l'Alberta vote plus. Puis, selon Mark Carney, il s'agit d'un bluff qui pourrait être très dangereux, car l'Alberta est un pilier crucial pour l'économie complète du pays, grâce à ses réserves d'hydrocarbures qui assurent la sécurité énergétique du pays. Mark Carney a aussi souligné que le gouvernement fédéral étudie la question référendaire retenue par Mme Smith, une étape critiquée de la part du Bloc québécois, qui dit que Ottawa n'a pas le droit de dicter la marche à suivre à une province qui organise une consultation populaire. La consultation populaire, c'est justement le vote qu'ils veulent faire le 19 octobre. Ottawa donne les étapes à l'Alberta pour être en accord, là, pour avoir un bon référendum, puis ils n'ont pas fait ça avec le Québec. Fait que c'est pour ça que le Bloc québécois est un peu en colère. Puis j'ai aussi un... Pour finir, dans le fond, j'ai un deuxième point. C'est j'avais envie de parler d'un sujet qui est oublié, je pense, de la politique, mais qui continue quand même à exister, la guerre entre l'Ukraine et la Russie. Même si les médias ont cessé d'en parler, les morts continuent de s'enchaîner. C'était le cas tôt ce matin à Kiev, où est-ce que des frappes russes ont fait 4 morts et plus de 20 blessés, en plus de détruire un entrepôt et une entreprise civile. Une petite question, Derek. Tu penses qu'en tout, il y a combien de morts? On estime combien de morts dans cette guerre-là?
2: Fait que autant du côté de la Russie que l'Ukraine.
1: Yes, c'est exact.
2: 1 million?
1: Ah, c'est le double, 2 millions de morts.
2: Ouais.
1: Ouais, fait que c'est fait énorme. Puis juste pour un territoire. Au départ, c'était vraiment juste pour un territoire. On a oublié le conflit, ça venait de quoi au départ.
2: Ouais. Puis là-dedans, il y a des enfants, il y a des civils, des médecins. En tout cas, beaucoup de bons gens qui ont été tués par les mauvais. Mais pour revenir à ce que tu as dit, est-ce que selon toi, l'Alberta pourrait possiblement vraiment devenir indépendant?
1: Mais selon moi, le Canada va essayer de faire de son mieux là, pour qu'ils ne deviennent pas. Ouais, c'est ça. Pour éviter, parce que c'est vraiment. Ils sont forts, ils font beaucoup d'argent.
2: Ouais.
1: C'est ça qu'on a besoin en ce moment de l'économie avec les taxes imposées par les États-Unis et tout, puis la pression qu'on nous met. Fait que je pense que oui, là, c'est ça. Ils vont pas devenir.
2: Selon toi, ma dernière question, en tout cas pour l'instant, est-ce que ce serait possible de vivre... est-ce que ce serait possible pour les autres provinces de vivre dans un Canada où est-ce que le Québec devient souverain, est indépendant, puis l'Alberta aussi? Est-ce que le Canada peut toujours fonctionner sans le Québec et l'Alberta?
1: Je pense pas parce que... Justement, l'Alberta, ça, c'est... On a beaucoup d'énergie fossile, exactement. Fait que beaucoup de carburant, beaucoup de pétrole. Puis, du Québec, on a beaucoup l'hydroélectricité, exact. Si on enlève ces deux côtés-là, ben oui. Justement, ces deux extrémités-là du pays, le pays, il va pas fonctionner comme il faut. Là. Il va être fini.
2: Totalement. Ben écoute, je te remercie beaucoup, Justin Couillard, pour cette magnifique chronique politique. On s'en va maintenant en chanson avec Exister de Marie-Mé.

0: Alors, c'était Exister de Marimé. Alors, on finit l'émission avec Alex Deschaines qui vient nous parler d'automobile. Quel véhicule a retenu ton attention ce mois-ci?
1: Bien, ce soir, Héloïse, Derek et chers auditeurs et auditrices, en raison des vacances estivales qui approchent à grands pas et plusieurs familles qui ont besoin d'espace pour emmener les bagages et animaux, eh bien, chers auditeurs et auditrices, le véhicule de ce soir sera un VUS grand format, le Chevrolet Tahoe. Donc, le Tahoe qui est arrivé en 95, durant sa deuxième génération de 2000 à 2006, la célèbre version Z71 a fait son entrée. Aujourd'hui, on est rendu à la cinquième génération qui est arrivée en 2021 avec quelques changements. Une suspension arrière indépendante pour améliorer le confort de roulement. Un écran tactile multimédia de 17,7 pouces. Même si l'évolution technologique ne suit peut-être pas l'actualité, les Chevrolet Tahoe, Suburban et GMC Yukon et la version XL restent les plus vendus de leur segment. Dans le Chevrolet Tahoe, trois motorisations sont offertes. La première est un V8 de 5 litres 3 atmosphérique qui développe 355 chevaux et 383 livres pieds de couple. Ce moteur, comme les deux autres, sont jumelés à une boîte automatique à 10 rapports. Ce V8 de 5 litres 3 peut être offert en propulsion, mais seulement pour la version LS, la moins chère de la gamme. Sinon, c'est seulement quatre roues motrices. La deuxième motorisation est un 6 cylindres turbo-diesel de 3 litres. Il développe 305 chevaux et 496 livres pieds de couple. Je vais revenir plus tard sur sa consommation, mais ce moteur affiche une consommation inférieure à celle d'un Chevrolet Traverse à 4 cylindres. Il s'agit du dernier moteur diesel offert en Amérique du Nord sur un camion léger, donc les VUS grand format, mais pas de luxe. La troisième motorisation est un V8 6 litres 2, une atmosphérique qui développe 420 chevaux et 460 livres pieds de couple. Ce moteur est offert à partir de la version Z71, donc la milieu de gamme. En parlant de version, le Chevrolet Tahoe vous offre 6 déclinaisons. Je vais vous les nommer de la moins chère à la plus chère. LS, LT, Z71, RST, Premier et tout en haut de la gamme, la version High Country. Généralement, les atouts et la polyvalence de ces VUS dépassent souvent de très loin les besoins de leurs acheteurs et certains n'ont peut-être pas de famille ou d'objets lourds à transporter. Or, il suffit de se mettre derrière le volant d'un de ces mastodontes pour avoir un agrément de conduite surprenant. Le plaisir s'accentue en fonction des motorisations et versions choisies. Aussi, la direction est communicative et les suspensions sont extrêmement efficaces. En revanche, la version Z71 a un roulement plus ferme. Si vous hésitez entre un Chevrolet Tahoe ou un GMC Yukon, il est conseillé d'essayer les deux modèles. Car oui, ils ont des différences, mais au final, ce n'est qu'une question de goût. Cela dit, les Chevrolet et GMC offrent une excellente ergonomie et peuvent décevoir par une finition encore ordinaire par endroit. Surtout aux places arrières. Allez-y.
2: C'est tout?
1: Oui, ben oui.
2: Merci beaucoup, Alexis, pour cette dernière chronique de l'année. Écoutez, ce fut un plaisir d'être vos animateurs et aussi ce fut un plaisir d'avoir animé pendant toutes ces années avec toi, Héloïse, parce que Héloïse est en secondaire 5 et moi en secondaire 4. Alors, c'était notre dernière émission ensemble.
0: Effectivement, ce fut super plaisant, tout le monde. Super belle expérience. Merci à tout le monde. Mais effectivement, donc, comme dernière émission, on vous souhaite une bonne soirée, un bel été. On vous souhaite de bien finir l'année. Donc, c'était...
2: L'émission des Mistral, produite par l'agence de presse du Mistral. C'était Derek Dastou
0: et Loïs Cavana, vos animateurs préférés. Bonne soirée!